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Eh bien, bonjour à tous et bienvenue dans ce nouveau numéro de Le Matin du Vendredi, un programme de Radio Campus, la radio de la communauté de l'Université libre de Bruxelles. Nous sommes le 25 septembre et notre programme musical, nous l'entamerons avec Bike, un titre de Hautecœur, repris à la guitare par l'américain Shane Parrish, en vous souhaitant le plus doux des réveils.

De la guitare et puis encore de la guitare. Shane Parrish et à sa suite Hans Reichel, guitariste mais aussi daxophoniste du nom de cet instrument qu'il inventa, le daxophone, qui vient du mot allemand dax, le blaireau, car l'instrument imitait la large palette de cris de cet animal avant d'être modifié en dax. En clin d'œil à Adolf Sax. Voilà. Après cette petite leçon d'histoire, on vous signale que le morceau, c'était Peace and Pipe Utopia et qu'il figure sur une compile qui reprend une belle palette de l'œuvre de Hans Reichel. Cette compile est sortie en juin dernier chez Black Truffle et s'intitule D'Albergia Retuzza. De la musique d'autrefois, plutôt des années 80 ici, et puis de la musique d'aujourd'hui et même de demain sur le matin du vendredi. On va écouter le duo australien Driftwood, Aviva Handern et Nick Ashwood. Ils sont originaires de Melbourne. Ils pratiquent les boucles de guitare et le traitement électronique, mais surtout, leur son signature repose sur l'utilisation de deux orgues à pompe anciens, des harmoniums réaccordés de manière microtonale. Écoutons The Sky Wide Open, cet extrait du premier morceau, c'est le premier morceau extrait, pardon, de l'album Maps, sorti en juin dernier.

d'Iran nous venait ce Tour de Vast Mountain, un morceau signé du duo Teg, alias Shahin Entezami et Adel Poursamadi. Teg fait plutôt dans la musique drone, le glitch et l'expérimental, tandis qu'Adel, lui, est plutôt instrumentiste à cordes. Il joue du violon, de l'alto et puis des instruments traditionnels iraniens comme le Kamanche. Leur album s'intitule Bayal et il sortit en mai dernier sur le label Inja Zero. Et voici, en provenance de Tucson, Arizona, Julio Lopez, qui lui, sur son album Cloud and Knowing, pratique plutôt le chant traditionnel irlandais ou réinterprète des poèmes mystiques espagnols. Enfin, un spectre assez large pour une musique folk expérimental comme on l'aime, mais je vous ai plutôt choisi la seule composition originale de cet album de Julio Lopez, c'est Eclipse. On l'écoute, Julio Lopez.

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Grenouille, kalimba, guitare et tutti quanti, c'était Hug, une sorte de super groupe qui réunit trois amis et collaborateurs de longue date. Devon Durban Heart, bien connu pour ses chansons folk. Le guitariste classique Giant Riley, qui n'est autre que le fils de Terry Riley. Et puis le producteur et multi-instrumentiste Noah Georgeson. Hug, H-U-G, donc, vient de sortir un premier album dont le premier single est intitulé Co with Half Moon Parasol. Et c'est ce qu'on écoutait sur Radio Campus à 8h02. T'en veux de la nouveauté? J'en ai encore. Un trio constitué d'un duo polonais, MN. BNNT, voilà. BNNT et du compositeur libano-canadien Radwan Ghazi Momneh. C'est leur premier single également et il s'intitule Actual.

Il y avait des coquillages, des bouteilles en plastique, d'autres objets encore. Il y avait évidemment la guitare de David Fenech et la voix de Marie-Pierre Rixain. C'est Outre Noir et leur second single, Rhapsody en août. Prélude à un album qui sortira dans quelques semaines, et dont on vous parlera certainement, en tout cas, on vous partagera certainement la musique. Et maintenant, bien, il y a Lawrence English, c'est le boss, les enfants, de Room 40, le label ambient, le label ambient avec un grand L et un grand A. Lawrence English qu'on va écouter avec Ghost Type, un extrait de son dernier album en date, The Rest of My Ghost, The Rest is My Ghost. Et pour vous signaler, occasion faisant le larron, que Lawrence English sera en concert à Bruxelles le mercredi 30 septembre, mercredi prochain, donc avec Margaret Hermant en première partie. Un concert pour lequel j'ai des places à vous offrir au 02 640 87 17. 02 640 87 17, si vous voulez aller voir Lawrence English et Margaret Hermant, mercredi prochain, au Botanique, 02 640 87 17. Voici Lawrence English, Ghost Type.

C'est une réédition de Bon Aloi. C'est un extrait de l'album Landlocked d'Hallucinator, un album originellement paru sur le label berlinois Chain Reaction en 99 et aujourd'hui republié par Numbers. Hallucinator avec ce titre Cetos, donc qu'on écoutait. Pour passer à une nouveauté encore, avec le nouvel album de Darren Cunningham, alias Actress, bien connu aussi de cette antenne. Il revient avec un objet varié, contenant notamment ce single collaboratif « Live by You ». Actress y est accompagnée du MC de Grime masqué, Case's Dad. On les écoute donc, tout ça pour avancer vers la guerre sonore qui vient.

0: MLN, c'était Space Africa avec Tony Njoku. C'est un extrait de Quiet Storm, l'album de Space Africa, qui sort ce jour même, ce 25 septembre. Et Space Africa, qui sera en concert à Bruxelles dans le cadre des Nuits Weekenders, ce sera le 1er novembre au Botanique. Malheureusement, si vous n'avez pas votre place, il ne faut pas courir, ça ne sert à rien, c'est sold out. Pour le premier en tout cas, parce qu'il reste des places pour le 30 et le 31 octobre. Et vous pourrez voir notamment, Cabosh et Kaya, ou encore Momoko Jill. Voilà, au hasard. 8h30, chose promise, chose due, hein, on passe à la guerre du son, entre effet et affect. Où le son agit-il ? Retour sur les cassettes fantômes de la guerre du Vietnam, pendant laquelle l'armée américaine a fait diffuser des enregistrements d'âmes errantes pour marquer les populations. Mais aussi sur les rouages de la torture musicale à Guantanamo. C'est la playlist de la torture, 3e épisode de la guerre sonore, le documentaire de Servan d'Alverni pour Arte Radio. On l'écoute.
1: 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J'étais ado quand j'ai commencé à écouter des sons qui tapent un peu. La semaine dernière, je rentrais d'un bar à vélo et j'ai mis cette chanson dans mes écouteurs et je sais que c'est pas bien, mais c'est super. Et j'étais au max.

0: J'adore ce genre de son. Je crois pas que ce soit scientifique, mais j'ai le sang qui court plus vite. Et je crois que je vois mieux aussi. Mais ça fait pas ça à tout le monde.
1: Tu peux changer de musique ?
0: À ma mère, ça lui fait pas le même effet.
1: C'est quoi ce bruit ?
0: Pourtant, c'est les mêmes décibels, arrangés de la même manière. Alors pourquoi ça lui fait pas courir le sang de la même manière ?

0: D'après les auteurs Ogoyar et Torg, ni réductible à une donnée exclusivement objective, ni à une donnée exclusivement subjective, l'effet sonore assure une rencontre, une correspondance, une interaction entre le paysage sonore physique objectif, le paysage sonore d'une communauté culturelle et le paysage sonore interne à chaque individu. L'intime, quoi. Le son, c'est pas qu'une vibration. C'est aussi un effet qui dépend de ce qu'on a déjà entendu et de ce qui nous entoure.
1: Un son qui nous a traversé le corps, qui nous a atteint les muscles.
0: La guerre sonore.
2: Il y avait une dimension, d'appuyer là où ça fait mal.
0: Un documentaire de Servane Dalverny.
2: Et puis c'était vraiment adapté d'un point de vue culturel aux mentalités des cibles.
0: Réalisé par Charlie Marcellet. Troisième épisode, la playlist de torture. Non. Faut que je vous retrouve une vidéo. Non. Ah. Ghost Tape numéro 10, quand les fantômes envahissent la guerre du Vietnam. Fin des années 60, des soldats de l'armée nord-vietnamienne sont cachés dans une forêt en attendant un assaut contre les forces américaines.

0: papa, papa, reviens me voir. Reviens à la maison, papa. Papa, qui est-ce qui m'appelle? Ma fille, ma femme. Ton père est de retour à la maison, ma fille. Ton père est de retour à la maison, ma femme. Mais mon corps n'est plus. Je suis mort, chère famille. Tragique, comme c'est tragique. Mes amis, je reviens pour vous dire que je suis mort, je suis mort. Je suis en enfer, en enfer. Mes amis, pendant que vous êtes encore en vie, il y a encore une chance que vous puissiez vous réunir avec les êtres qui vous sont chers. Vous entendez ce que je dis? Rentrez, rentrez, mes amis. Dépêchez-vous, vous y finirez comme moi. Rentrez avant qu'il ne soit trop tard. Rentrez, mes amis. Benoît de Tréglaudet, je suis directeur de recherche à l'IRSEM et je suis historien du Vietnam contemporain. À la tombée de la nuit, ces moments où les gens sont cachés avant d'intervenir contre des sections de l'armée sud-vietnamienne en déplacement, et ces hélicoptères arrivent, ils frôlent le sommet, le fait des arbres dans la jungle, ils diffusent sur des zones qui ont été localisées par les services de renseignement de l'armée américaine, ces messages.
1: Guerre psychologique plein volume, manette à fond, le Romeo Foxtrot. Ouvrez le bal.
0: Sur des hélicoptères, il y en avait un peu moins que dans la fameuse séquence de la chevauchée d'Apocalypse Now, mais ils avaient je ne sais pas combien d'hélicoptères. Mais ils sillonnaient les zones à forte concentration Viet Cong tous les soirs pour faire un effet lancinant, permanent et recréer une crainte dans ces sections d'assaut vietnamiennes.
2: Les bandes de cassettes sont jouées sur des énormes haut-parleurs arrimés aux hélicoptères. Installation plus ou moins réutilisée quelques années plus tard en Irak sur des camions. On est en 2003, les États-Unis envahissent l'Irak sous prétexte de les empêcher de se procurer des
3: d'armes de destruction massive
2: et y envoient un premier lot de 150 000 soldats, souvent jeunes, qui ont des baladeurs MP3 et dont les blindés sont équipés de systèmes son.
4: We used to have our psyops guys that have these loud speakers on top of their trucks. Play some pretty heavy metal music before we go out.
2: Ils sont complètement entourés de musique, soit pour se motiver, soit pour s'extraire de ce qu'ils font.
5: We'll give you a choice. Jail or the service. Can go to the pen to be another man's hope, so I'll take 4 years and play G.I. Joe.
2: On trouve beaucoup de vidéos de Marines qui freestyle en plein désert.
6: They coming with AK, we coming with M16. Y'all boys know what's up. Shooting enemies in their spleen. Expert marksmanship. I shoot them straight in their.
2: De là à utiliser la musique qu'ils écoutent comme d'une arme, ça se fait très vite. Sur le terrain, en 2004, les Américains encerclent la ville de Fallujah et diffusent des morceaux comme Hell's Bells d'ACDC. Ce à quoi les mollahs répondent via haut-parleurs, avec des chants de prière.

0: Il l'utilise aussi pour torturer, comme à Mossoul, où les soldats saturent les prisonniers de son dans un conteneur surnommé « The Disco ». C'est, comme le dira un ancien conseiller de la CIA, l'approche orange mécanique.
1: On me fixa des écarteurs de paupières si bien qu'il m'était impossible de fermer les yeux.
0: Mais retour sur la cassette des âmes errantes au Vietnam.
2: Cette cassette, elle mettait en avant en fait une croyance qui est ancienne et qui est culturellement très ancrée au Vietnam, qui est celle en fait des âmes errantes. Le lieu de mort du défunt est fondamental parce qu'une fois par an, le 15e jour du 7e mois de l'année lunaire, il y a une fête des morts, qui est la deuxième fête la plus importante dans le calendrier rituel au Vietnam, après le Nouvel An, le Tet. Ce jour est un moment où le royaume de l'outre-tombe, le royaume des morts, s'ouvre pour permettre aux vivants de rencontrer leurs défunts et de les apaiser et de maintenir un lien qui permet aux vivants et aux morts de vivre ensemble. Si votre mort est décédé à un endroit inconnu, les vivants ne pourront jamais le retrouver. Et cette absence en fait de courant, de dialogue, rendra leur quotidien de vivant extrêmement difficile. L'idée première de ces ghost tapes, c'était de faire comprendre aux jeunes soldats qui allaient probablement mourir dans ces jungles contre l'armée du Sud-Vietnam, qu'ils allaient porter un malheur incommensurable à leur famille pour des générations. Et donc, il fallait absolument qu'ils arrêtent ça. Et qu'ils ne meurent pas brûlés, inconnus, au fin fond d'une jungle, loin de tout, et qu'on ne retrouverait jamais leur corps. L'objectif premier d'une guerre psychologique, c'est de favoriser en fait les défections au sein de l'armée ennemie. Les outils qui sont utilisés doivent accompagner la guerre traditionnelle, la guerre classique, pour pouvoir gagner sur le terrain militaire. Et là, on en revient à une conception qui est très asiatique, hein, des affaires stratégiques. Hein. Si vous relisez ce classique de Sun Tzu, l'art de la guerre, il est bien mis en avant qu'une guerre ne se remporterait pas uniquement avec les outils classiques, des armes, pour être clair, mais également avec les mots, avec l'influence.
0: 54 leçons de Sun Tzu que tu devrais connaître avant de vieillir.
3: Il n'est pas nécessaire de détruire son ennemi, il suffit de détruire sa volonté de s'engager.
2: Les Américains, quand ils ont mis en place leur structure de PsyOps, de guerre psychologique, ils l'ont fait directement avec leurs homologues de l'armée sud-vietnamienne. Cette fameuse ghost tape numéro 10, elle a été pensée conjointement au sein de l'unité de guerre psychologique pour marquer les esprits. C'était vraiment adapté d'un point de vue culturel aux mentalités des cibles. Et les cibles, c'était qui ? Des jeunes Vietnamiens enrôlés dans l'armée populaire du Vietnam, souvent des paysans, pas forcément extrêmement lettrés, etc. Il fallait marquer les esprits. C'est facile aujourd'hui de railler tout cela en disant « oui, on parlait des bataillons de recrues vietnamiens sans culture, illettrés, facilement influençables, mais pour qui écoute aujourd'hui cette ghost tape accompagnée de ces musiques assez symptomatiques, hein, des films d'horreur asiatiques aujourd'hui ?» En Thaïlande, au Laos, au Vietnam ou ailleurs, il y a toujours cette musique qui est assez lancinante et assez effrayante. Elle pourrait être terrifiante aujourd'hui pour tout un chacun. Vous avez peur, mais vous n'avez pas la culpabilité que ce jeune Vietcong pourrait avoir. Et là, l'idée, c'était, par cette cassette, de lui faire comprendre qu'il pourrait être coupable du malheur causé à sa famille pour des générations.
0: J'ai peur, mais ce ne serait pas aussi efficace sur moi. Ça ne me fait pas le même effet, parce que je n'ai pas le même paysage sonore, moi.
4: And today we'll be looking at the most prominent songs that have been used to drive prison inmates up the wall.
0: La playlist de Guantanamo. Vous avez entendu parler de la playlist de Guantanamo? En 2008, l'information sort comme quoi l'armée américaine utilise de la musique pour torturer des prisonniers politiques à Guantanamo, alors que le gouvernement continue à affirmer qu'ils n'ont pas recours à la torture.
5: The United States does not torture.
6: We do not condone torture.
5: It's against our laws and it's against our values.
6: I have never ordered torture.
0: Sur les blogs, les seuls espaces qu'on avait à l'époque pour s'exprimer, les réactions sarcastiques sous-entendent que la musique, bah, c'est pas vraiment de la torture. Petit medley des réactions. La torture, c'est une question de goût, ou de nez, pour le waterboarding. Et la plupart d'entre nous préféreraient porter une combinaison orange plutôt que d'écouter Christina Aguilera ou Barney le dinosaure, quel que soit le volume. Bien sûr, cela soulève la question suivante. L'armée américaine paye-t-elle toutes les redevances dues pour les diffusions ? Smiley. J'ai de la techno hardcore qui fera pleurer ses prisonniers et les fera appeler leur maman en un rien de temps. Il paraît que Paris Hilton chante. Ont-ils utilisé sa musique aussi ? Car ils auraient dit n'importe quoi pour arrêter cette merde. On ne sait pas quel genre de musique les terroristes apprécient, mais Metallica, AC/DC et Eminem, moi, ça me va. J'ai aussi entendu dire qu'ils passaient les Red Hot Chili Peppers. Même les détenus ont le droit à un peu de divertissement. Mon top 10 des meilleures chansons utilisées pour torturer à Guantanamo. En 1, Enter Sandman. En 2, Bodies. En 3, Shoot to Thrill. En 4, Hell's Bells. En 5, I love you. En 6, Born in the USA. En 7, We are the champion. En 8, Babylon. En 9, White America. Et en 10, le thème de Sesame Street. Et toi, ce serait quoi ta playlist de torture ? En devenant de la musique, la torture s'est complètement dissoute dans le divertissement. Elle est risible, socialement acceptable, télégénique. Parce que qui peut bien se faire torturer par du Metallica ou par une chanson de dessin animé ? Puisque ce sont des musiques que j'écoute et qui passent à la télé, à la radio, qui sont présentes dans mon paysage sonore culturel.
5: The United States does not torture.
0: C'est parce que c'est de la musique que la violence de la torture est minimisée. Alors que les anciens détenus, dans des documentaires, disent bien le contraire.
7: Just for a few minutes.
8: Au bout de quelques minutes seulement, je suis sûr que vous diriez « Je n'arrive plus à lâcher ».
9: J'ai l'impression que vous allez devenir fou. Vous avez pété les plombs.
8: Parce que quand on n'arrive plus à réfléchir,
9: vous pourriez devenir fou.
8: On perd la raison.
9: À cause de la musique. Après un moment, vous n'entendez plus les paroles. Juste après.
0: Et puis, ce qui rejoint la plupart des musiques, le rap, le métal, emporté dans les baladeurs des GI et utilisé comme torture à Guantanamo, c'est que c'est des musiques qui expriment la puissance, la violence.
10: America!
0: L'historienne de la musique Suzanne Kuzik parle d'une guerre des masculinités et évoque un chant sonore composé de musique associée par ceux qui ne s'y identifient pas à la rage masculine. Le contenu culturel de la musique permet d'affirmer de manière violente son identité et la volonté d'écraser celle de l'autre. Quant au volume assourdissant, il vise à donner le sentiment d'une toute-puissance à la fois technologique et immatérielle. Le son tombe du ciel et l'on n'y échappe nulle part.

0: Dans son livre « Le son comme arme », la chercheuse Juliette Volclair pointe une obsession. Cette volonté absolue de faire de la non-létalité un argument moral pour l'utilisation de ces armes. L'argument des armées et des marchands d'armes, c'est que si elles ne tuent pas et qu'elles obtiennent des résultats militaires, ce sont des armes modernes qu'on peut utiliser en bonne conscience, avec même l'accord de l'opinion publique. Elles sont média-friendly. Toutes ces armes-là, des drones à Beyrouth jusqu'à la musique qui torture, elles ne sont pas inoffensives, mais elles sont faites exprès pour avoir l'air inoffensives. Pour qu'on oublie la violence qu'elles font. Et contourner la violence évidente des armes classiques. Donc le son rentre par l'oreille, va à l'amygdale, qui est la partie du cerveau qui réagit, sans passer par la partie du cerveau qui analyse. Le son est fait d'intensité, décibels et de fréquences hertz. Il rentre dans l'oreille, il rentre par la peau, il fait vibrer le corps, va se greffer dans le cerveau, dans l'amygdale, dans la mémoire corporelle, dans les muscles, dans l'estomac, dans les veines. Et il en fait quoi après le corps de ce son?
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Elles seront à l'affiche d'une soirée forcément électro, rythmée et féminine. C'était, par ordre d'apparition à l'antenne, Jaylin and Kizzy que nous écoutions pour refermer cet épisode de le matin du vendredi, un programme de Radio Campus, la radio de la communauté de l'Université libre de Bruxelles. On est là en principe tous les vendredis entre 6h30 et 9h. Donc si tout va bien, on se retrouve vendredi prochain. Et d'ici là, eh bien, courage et confiance.

à toutes et à tous, bienvenue pour Histoire de Savoir, un magazine de Radio Campus, la radio de l'Université Libre de Bruxelles, au micro et à la technique, Adeline Wegmans. Aujourd'hui, eh bien, nous allons retrouver Caroline Merlot, doctorante en art du spectacle ici à l'ULB. Nous avions entamé une discussion avec elle la semaine dernière autour du sujet de sa thèse et nous allons donc la poursuivre aujourd'hui. Alors Caroline Merlot travaille dans le cadre de sa thèse de doctorat, elle travaille sur le fonds Robert Van Bell, qui est un fonds assez particulier qui avait été donné aux archives de l'ULB. Et dans ce fonds, qui reprend des tas de choses, elle a plus précisément décidé de s'intéresser aux publications magazines pornographiques qui étaient dans le fond, et plus exactement ces publications au départ à partir des années 60. Alors Caroline Merlot à la base est chercheuse en cinéma, elle se retrouve donc ici à travailler sur des images fixes. Ça n'a pas été trop compliqué pour elle de faire le passage de l'un à l'autre, nous disait-elle dans la première partie de l'interview. Elle nous a aussi parlé bien des choix qu'elle avait dû opérer pour déliminer son corpus de travail. Et puis elle nous a parlé aussi de la méthodologie très particulière qu'elle utilisait pour justement cette thèse, une méthodologie qui s'inspire de la méthode de Abby Warburg, un historien de l'art qui a principalement travaillé à la fin du 19e et qui travaillait sur la mémoire, les résurgences et la survivance. Ça veut donc dire que ici l'idée c'est de retrouver les signes, les attitudes, les poses qui évoquent autre chose. Alors c'est une manière de travailler qui est évidemment éminemment personnelle et c'est d'ailleurs sur cette thématique-là qu'on va redémarrer l'interview aujourd'hui, puisque Caroline Merlot nous parle de comment elle aborde justement son corpus de travail extrait du fonds Robert Van Bell.

0: Alors, tout à fait concrètement, Caroline Merlot, comment est-ce qu'on doit se représenter le travail que vous faites ? Donc là, vous disiez tout à l'heure, ben, on en est à cataloguer tout ce qui se trouve dans le fond. Est-ce que c'est en passant à travers, en feuilletant les magazines, bah vous parliez tout à l'heure de ce moment où vous vous êtes dit « Ah tiens, mais cette image-là, j'ai déjà vu sur une couverture de livre. » Enfin, voilà. Est-ce que ça fonctionne vraiment comme ça, ou est-ce qu'il y a peut-être une manière plus systématique d'aborder en tout cas le matériau de base?
1: Mais en fait, au début, c'est vrai que c'est effectivement d'abord instinctif. Donc il faut vraiment aller chercher, fouiller, etc. Ensuite, on met de côté, on prend beaucoup de photos. On trie ces photos tout de suite, faut pas attendre. Trier, mettez sur vos ordi, faites des dossiers, c'est vraiment la première chose qu'il faut faire pour pas se retrouver avec une avalanche d'images qu'on ne sait plus pourquoi, qui vient d'abord. Voilà, il faut trier, noter, dater. Une fois que ça c'est fait, on revient sur ce qui a été trié et on met de côté. Et on met de côté, et on met de côté, et on se dit, ok, qu'est-ce qui me reste? C'est quoi l'essence? C'est quoi la colonne vertébrale, en fait, de ce que je veux faire? Et c'est là où on en arrive, du coup, au magazine, et à ne garder que un ou deux titres. Parfois même une seule page, parfois même une seule image, parfois même un seul élément. Donc voilà, c'est un travail de, voilà, encore une fois, de cohérence, de tri. Mais pour naviguer à l'intérieur de la collection, il faut d'abord, voilà, c'est un mélange de plein de choses. Du subjectif, d'aller pour aller vers ce qu'on aime, puis après se dire, bon, au hasard, je vais quand même aller voir ailleurs. Et puis une fois qu'on a fait ça, on essaye de, voilà, d'ajouter un petit peu de logique derrière. Et la logique primaire, c'est vraiment de voir ce qui se répond entre tous les objets. Et aussi de voir, bah, bien sûr, ce qu'on est capable d'analyser. Je ne suis évidemment pas allée vers la littérature du 18e ni celle du 17e parce que je ne la connais pas, parce que ce n'est pas du tout ma période. C'est pas du tout, j'ai aucune connaissance des mouvements de littérature et de l'histoire de la littérature pornographique ou érotique de l'époque. Donc je ne vais absolument pas aller là-dedans. Donc voilà, c'est un mélange de pragmatisme, un mélange d'affect, un mélange de co. Enfin voilà, il faut faire un travail. C'est de longue haleine, ça prend un ou deux ans. Donc il faut quand même, quand on travaille, qu'on sait qu'on a une date limite, voilà, il faut quand même aussi aller vite à ce niveau-là. Il faut savoir ce qu'on doit faire, ce qu'on veut faire, et il faut savoir le faire vite. Et il faut aussi se dire, bon, c'est pas grave, je travaillerai plus tard dessus, mais pour l'instant, il faut une cohérence. Donc voilà, c'est un petit peu, c'est un travail compliqué.
0: Mmh. Alors, vous citiez tout à l'heure, en termes de grande période, hein, vous disiez, je me concentre sur plutôt ce qui va des années 30 aux années 80. Puis vous avez dit, pour les magazines, peut-être plus années 60, années 80. Ça veut dire que la période 30-60, alors elle vous sert à quoi ?
1: À la période 30-60, en fait, je me rends compte au fur et à mesure où je travaille dessus et où je dépiote le fond, qu'en fait, c'est une période de pratique de liberté, on va dire, avec les objets, avec la circulation des objets et notamment avec la dissémination aussi de la représentation. Faut savoir que la littérature, alors on l'appelle BDSM aujourd'hui, on l'appelait flagellante avant. Voilà. Alors la littérature flagellante, elle existe depuis extrêmement longtemps. On peut la faire remonter à Sade, on peut même encore la faire remonter avant. Mais on va dire qu'elle se cristallise dans un mouvement qu'on appelle le English Vice, donc le vice anglais, qui est une littérature très tournée autour de la flagellation et des punitions infligées dans des contextes punitifs précis liés à des espaces, l'école, la prison, l'hôpital psychiatrique, etc. Ce que fait Sade également, hein, voilà, mais il le fait avant ces mouvements, on va dire, qui cristallisent donc à partir, on va dire, la fin du 19e, l'époque victorienne anglaise, et un mouvement hyper foisonnant en termes d'érotisme et d'érotisation de la punition. Donc voilà, moi je le fais remonter à ce moment-là parce que c'est ce vers quoi je tends, donc j'essaie de mettre une limite aussi, même si dans la généalogie, encore une fois, on ne cherche pas l'origine, on ne met pas de limite, mais on essaie, voilà, pour les besoins de la thèse, on en a besoin. Donc voilà, j'essaie de d'avoir une traçabilité entre ce moment de la fin du 19e, les années 30, où je me rends compte qu'en fait, il y a une cyclicité des représentations, alors qu'elles soient à l'écrit ou dans les images, parce qu'évidemment, beaucoup de choses sont illustrées, pas forcément tout le temps, mais beaucoup de choses sont illustrées. Et en fait, chaque artiste est tributaire des artistes précédents et des mouvements précédents. Donc en fait, il y a des choses qui se répètent, mais avec une différence. Et en fait, moi, c'est dans cette différence que je trouve de l'intérêt. Par exemple, à toutes les années 30, c'est un mouvement hyper foisonnant en France sur la littérature flagellante, et spécifiquement ce qui va cristalliser l'esthétique BDSM des années 60 aux États-Unis. S'il n'y avait pas de BDSM français dans les années 30, on n'aurait pas du tout ce qu'on a aujourd'hui. C'est vraiment le mouvement français des années 30 qui cristallise l'esthétique. La botte de cuir, le gant, le fouet, le corset, c'est les Français. Et notamment quelques artistes dont beaucoup sont tombés dans l'oubli, ou alors il faut être collectionneur et connaisseur. Et on a beaucoup de choses du coup dans la collection Van Belle qui me permettent de faire le lien. Il y a toute cette partie de littérature française des années, on va dire des années 10, jusqu'aux années 30, qui est une littérature clandestine, mais qui est richement illustrée, avec toujours les mêmes artistes, ou parfois des artistes connus qui travaillent dans d'autres cercles, qui prennent un nom d'emprunt pour pouvoir travailler justement sur la pornographie et la littérature flagellante, et BDSM. Voilà, donc en fait, il y a plusieurs noms qui reviennent, et moi, je travaille majoritairement sur ces grands noms. Alors, je ne fais pas de biographie de ces grands noms, hein, mais je vois qu'ils reviennent de manière permanente. Et les années 30 me permettent en fait de voir ce qui a constitué l'esthétique du BDSM tel qu'on le connaît dans les années 60, 70 et 80. Donc voilà, je m'assois un petit peu sur ce corpus-là, qui devient un corpus secondaire, mais qui m'aide à nourrir le corpus principal. Donc voilà, j'essaie de ne pas trop m'éparpiller quand je cherche dans tout ce qui est années 30, 40, 50. Mais j'essaie de la rendre la plus cohérente possible avec le corpus principal. Donc ça me sert à ça, en fait. Ce qui vient avant et ce qui vient après me sert à justement travailler tout rapport à la mémoire, en fait, justement. Il faut toujours un avant et un après. Donc forcément, travailler la mémoire, ça, on est obligé de juguler un minimum les mouvements opératoires, comme ça, entre les périodes.
2: Mais qu'est-ce qui vous a poussé justement à faire cette sélection, enfin à restreindre, je vais dire, votre corpus primaire alors aux années 60 à 80?
1: En fait, c'est plutôt parce que c'est un moment où en voyant la totalité des 50 années dérouler sous mes yeux dans la collection, je vois en fait qu'il y a un moment où les choses ne bougent plus, entre guillemets. Et ce moment de cristallisation, c'est les années 70. Et en fait, ce moment de cristallisation, il est accompagné d'un mouvement de légalisation. Alors, pas partout. Il y a j'aime pas parler d'avancées, parce que c'est pas vraiment des avancées, mais c'est plutôt des moments où le pouvoir, entre guillemets, on va dire de manière générale, les États, essayent de réguler les entrées et les sorties de la pornographie de leur pays, des territoires. Et en fait, pour gérer ces flux de pornographie, il faut légaliser. Et en fait, en légalisant, ou du moins pas vraiment en légalisant, mais plutôt en gérant le flux, donc en l'accompagnant de certaines restrictions, de certaines obligations, ça oblige les éditeurs à rentrer dans un carcan pour ne pas être interdit. Et pour ne pas être interdit, il faut suivre les lois contre l'obscénité, il faut suivre les lois liées aux circulations des objets. Et en fait, ça conditionne énormément les représentations. Donc là où l'interdit et le clandestin permet tout, finalement, de manière assez... ça peut paraître extrêmement paradoxal, en fait, parce que la liberté ne conditionne absolument pas la créativité. Et donc, du coup, la liberté légale ne conditionne pas du tout, du moins en termes de représentation BDSM et pornographique, ça n'a rien à voir. Donc en fait, je trouve plus de liberté et plus de pratique de liberté dans la représentation des années 30 à 60 que je n'en trouve dans ce qui se passe après. Pourtant, c'est dans des mouvements de légalisation. Donc en fait, il y a plein de choses qu'il faut prendre en compte, c'est aussi les contextes. Et les contextes vont forcément influer sur la manière de lire les objets. En fait, c'est un donnant-donnant. L'objet me dit quelque chose du contexte et le contexte me dit quelque chose de la représentation. Donc voilà, il faut aussi savoir faire les va-et-vient entre ces deux sphères.
2: C'est vraiment intéressant, ça, comme réflexion, parce que ça veut dire que donc, à partir du moment où quelque chose, vous disiez,
0: touche à la sphère de la liberté, mais en fait, la liberté sera restreinte, puisque pour pouvoir être légal, il faut rentrer dans un carcan.
1: C'est ça, exactement. Et en fait, ça, on s'en rend compte très, très vite quand on évolue dans ces matériaux-là. On se rend compte qu'en fait, finalement, toute cette, ce qu'on appelle... que beaucoup de chercheurs qui travaillent aussi sur... Alors, on n'est pas beaucoup, mais que d'autres chercheurs travaillent sur ces images-là, se rendent compte qu'en fait, il y a une cristallisation du style dans les représentations. Donc, par exemple, au niveau des vêtements, de la parure. Je travaille aussi beaucoup sur ces marqueurs-là, en fait, sur la parure. Ça me dit quelque chose d'un moment donné. Par exemple, je ne retrouverai pas les mêmes vêtements sur une domina dans les années 70 par rapport aux années 30. Ça sera similaire, mais ce n'est pas la même chose. Les pratiques ne vont pas me donner la même sensation. Il y a un côté très ludique dans les années avant 60 que je ne retrouve pas dans les années 70, les années 60 et les années 80, et encore moins dans les années 90 et 2000, bien sûr. Il y a une perte, en fait. Je travaille beaucoup sur cette déperdition du ludique et presque parfois j'aime bien utiliser le terme grotesque au sens de Mikhaïl Bakhtine qui travaille plutôt l'excès de corps. Et en fait, plus on avance, moins il y a cet excès de corps, moins il y a de ludique, moins on s'amuse, en fait, presque dans un certain sens, et plus on va vers quelque chose qui est extrêmement codifié. Et moi, en fait, c'est ça qui m'intéresse, c'est de voir en quoi le codifié me dit quelque chose de ce qui s'est passé avant et comment le codifié est arrivé là. Parce qu'on a l'impression que la pornographie, c'est un artefact de son temps. On a l'impression que la pornographie est née avec les légalisations, avec les libertés sexuelles, entre guillemets. J'essaie de ne pas faire de raccourcis, je suis très foucaldienne. J'essaie de penser les révolutions sexuelles en termes d'obligation et pas en termes de liberté. Donc voilà, moi je m'appuie aussi beaucoup sur ça, sur cette philosophie-là, qui voudrait plutôt que les représentations sexuelles sont plutôt codifiées à partir du moment où on les fait rentrer dans des carcans, parce que ces carcans, en fait, sont tributaires des organisations politiques et du légal et de la légalisation. Donc, en fait, voilà, il y a une déperdition, et moi, c'est ça qui m'intéresse. Et du coup, je préfère partir de l'objet dans lequel on a perdu quelque chose, entre guillemets, plutôt que de travailler avec l'extravagant d'abord. Donc en fait, je fais ce lien-là, je fais un peu un rebours. Mais ce n'est pas un travail qui vise à délégitimer le matériel mainstream. Moi, je vois énormément de richesse, justement, dans le mainstream, dans ce qui semble extrêmement codifié. Et en fait, c'est là où tout parle. C'est à partir du moment où on sait lire et qu'on se rend compte que même dans les répétitions et dans les codifications, il y a quelque chose. Et c'est aussi intéressant de voir là où ça déborde, parfois, dans les codifications. Et c'est là où c'est intéressant de travailler sur le BDSM, parce qu'il y a plein de débordements, même dans la codification. Donc voilà, c'est là où il y a aussi un va-et-vient dans les termes et dans les manières d'approcher les objets.
2: Oui, c'est exactement vers ça que je voulais aller, parce que si je comprends bien, dans les années 60-80, on se retrouve avec une imagerie qui est empruntée, qui a été fixée. Vous disiez dans les années 30, en termes de littérature, vous avez cité une série d'exemples, bottes de cuir, fouet, etc. Donc ça va se retrouver dans les images des magazines des années 60 et 80, tout en n'étant peut-être plus sage, entre guillemets, du fait que, comme on est dans la légalité, on est obligé de répondre à certains critères. Mais évidemment, vu le matériau concerné, vu le milieu, on ne va pas y rester dans cette légalité. Et donc, je suppose qu'il y a, après, toute une recherche et toute une démarche sur comment rester légal tout en en sortant quand même.
1: C'est ça. Alors, c'est vrai qu'effectivement... Alors, quand je parle de légalité, on va plutôt parler en termes d'obligation, plutôt, par rapport à la loi, plutôt que de... Parce que la légalisation n'est pas du tout... par exemple, on pense qu'aux États-Unis, la pornographie est légalisée. Non, elle est... on a légiféré dessus, mais elle n'est pas en tant que telle. Il y a plein de petites spécificités qui font que la pornographie en tant que telle n'est pas légale. Pareillement sur les... Voilà. En fait, on autorise les transports, on autorise les circulations, mais ce qu'il y a dedans, ça, c'est un autre sujet. Donc, par exemple, on peut très bien se retrouver en Angleterre. Moi, je travaille sur un magazine en particulier qui s'appelle Madame, qui est un magazine anglais qui a commencé à la fin des années... Bon, milieu des années 70, 75, qui a continué d'exister jusqu'en 2006. Donc, on peut l'applaudir pour avoir survécu jusque-là. Et en fait, ce magazine travaille énormément au tout début sur la domination féminine. Donc, il y a une révérence pour la domina, pour la dominatrice dans ce magazine. Et en fait, j'ai trouvé qu'à partir du 13e volume, donc après 13 années d'existence, le magazine est interdit de circuler. Peut continuer d'exister, mais tous les volumes du 1 à 13 sont interdits. Pourquoi ? Parce que dans Madame, en fait, il y a beaucoup de pratiques qui sont liées à la féminisation. Donc, c'est une pratique très spécifique, je vais essayer de faire court. C'est une pratique du BDSM qui vise à l'humiliation des hommes en les réifiant, je mets plein de guillemets, à un statut de femme. Donc, ça va avec le maquillage, ça va avec la parure, ça va avec le port de certains types de vêtements, des culottes, etc. Et en fait, le magazine est extrêmement axé sur ça. Et en fait, le magazine se vend très bien. Et donc, du coup, voilà, il y a beaucoup de cercles de personnes qui sont intéressées par le magazine. J'ai retrouvé des témoignages de personnes trans qui lisaient ce magazine, des hommes qui étaient simplement intéressés par le fait de se faire marcher dessus par des femmes. Voilà, donc en fait, ça ouvre plein de sphères spécifiques. Et en fait, le magazine, en fait, déborde de la nécessité, enfin, de ce qu'on lui demande, c'est-à-dire d'être juste un magazine pornographique, mais en fait, il permet à des gens de jouer sur des pratiques du plaisir et des pratiques identitaires qui n'ont rien à voir avec la binarité et l'hétérosexualité. Et là, ça commence à poser problème. Donc voilà, là, on se retrouve avec des moments de débordement, des moments de transgression à l'intérieur de quelque chose qui est populaire, mainstream.
2: Mais transgressif aussi à la base déjà.
1: Exactement. Donc voilà, en fait, il y a plein de... Voilà, il y a des spécificités.
2: C'est poupée russe, votre truc.
1: C'est très compliqué, c'est pour ça qu'il faut choisir des objets spécifiques et voilà, de savoir ce que les objets nous disent. Mais du coup, j'ai aussi... Dans ma structure même, on va dire, j'essaie de faire un plan. C'est jamais définitif, un plan. Si vous m'écoutez, ne vous inquiétez pas. le plan, pour l'instant, c'est plutôt d'essayer de voir qu'est-ce qui est fait au corps. Donc, c'est la corporalité, en fait, hein, le fil rouge de la thèse. Mais qu'est-ce qui est fait au corps et en quels termes ? Qui se fait quoi à qui et qui se le fait volontairement aussi ? Il ne faut pas du tout voir ça comme quelque chose qui est subi par les gens qui le lisent. On n'est pas forcément influencé, c'est aussi des communautés. Qui pratiquent et qui consomment les magazines. Donc il y a un va-et-vient aussi avec les cercles et qui va d'une pratique commerciale de vente à en fait une représentation de communauté où en fait les gens se retrouvent entre eux et ils sont ravis. Donc voilà, il faut savoir déceler à l'intérieur de ces va-et-vient des pratiques spécifiques. Et moi j'ai essayé de les axer en trois grands mouvements. Il y a la féminisation. Il y a l'objectification, alors pas au sens commun, mais au sens vraiment d'objet, donc les gens qui sont transformés en commodité. Donc vous pouvez devenir un meuble, vous pouvez devenir un chausse-pied, un repose-pied, pardon. Vous pouvez devenir une table de nuit, une table de salon, voilà, il y a plein de choses, un siège. C'est très très commun, les sièges. voilà, donc il y a l'objectification, la féminisation, et il y a l'animalisation aussi. Donc c'est trois grands mouvements, on va dire, à l'intérieur des pratiques BDSM, qui sont des pratiques réelles, qui sont des pratiques de plaisir du réel, mais qui sont aussi des pratiques qui sont représentées. Et pour les représenter, ben en fait, il y a plein de manières et des subtilités, et selon les endroits, selon les magazines, il y a des spécificités. Donc voilà, je me suis obligée à travailler au travers de ces trois axes que je trouvais complètement démultipliés dans les magazines, mais en fait, que je me rendais compte, en fait, il fallait absolument les faire rejoindre. Donc voilà, j'ai travaillé comme ça.

0: Vous parliez à l'instant, Karine Merlot, des communautés, donc du fait que ces magazines s'adressent en partie à des communautés. Est-ce que c'est aussi un des aspects que vous avez envie de creuser? Et sous question, est-ce que du coup, il y a moyen de creuser ça à travers le magazine? Est-ce qu'il y a des courriers de lecteurs et des choses comme ça qui permettent de...
1: Alors oui, en premier lieu, en fait, ce qui est le problème en travaillant sur la pornographie, c'est l'a priori de l'extérieur serait de c'est imposé. La pornographie impose quelque chose. Alors, il y a plein de mouvements à l'intérieur, qu'ils soient féministes ou juste du point de vue politique, il y a plein de mouvements qui rejettent la pornographie parce que ça serait, comme les jeux vidéo, ça serait une influence majeure, comme si le médium avait une influence complète sur les personnes qui regardent. C'est pas forcément le cas. Il y a beaucoup de champs de recherche qui travaillent sur le magazine et qui tendent à nuancer énormément ce propos, notamment dans les cultural studies aux États-Unis et en Angleterre, un petit peu moins en France, mais il y en a aussi, qui visent à dire oui, effectivement, les gens peuvent être influencés par une image. On l'a tous été à un moment donné, selon les moments de la vie. Mais il y a plein d'autres choses que ça permet, le magazine, notamment la communauté. Et en fait, souvent, il faut partir du principe qu'un objet peut très bien être créé, un magazine, un titre peut très bien être créé par quelqu'un qui a juste envie de s'en mettre plein les fouilles, parce qu'il voit qu'il y a un créneau. Mais ce type de créneau n'arrive qu'à partir du moment où c'est légalisé. Donc voilà, il faut prendre ça en compte aussi. Il y a les contextes. Et il y a des gens qui, en fait, ont juste envie de mettre ça sur, pas la place publique, mais de dire voilà, on est là, on existe, on va créer un magazine pour la communauté. Et alors, il y a aussi effectivement le courrier des lecteurs, comme vous disiez. Les courriers des lecteurs, bon, c'est toujours un petit peu délicat, parce que parfois, il y a des magazines qui écrivent eux-mêmes leur propre courrier de lecteurs. Et quand on n'est pas certain, on va juste regarder ça avec beaucoup de distance, beaucoup de recul. On va essayer de se dire, bon, c'est pas forcément des vraies personnes, ou alors ça peut être des vraies personnes, on n'est pas certain, mais dans le cas de certains magazines, il y a des éditeurs, des rédacteurs en chef qui insistent sur le fait que les courriers de lecteurs sont vrais, donc avec des preuves à l'appui, avec des photographies de piles de alors ça peut être aussi mis en scène, hein, bien sûr, mais il y a aussi un besoin de travailler le cercle social, et ça fait partie de la recherche aussi que je fais. C'est pas le grand pan, mais j'essaie de l'intégrer dans les représentations. Par exemple, il y a des magazines qui ont plutôt travaillé la féminisation, il y a des magazines qui vont plutôt travailler l'animalisation, donc ça aussi c'est des vraies communautés, c'est des vraies personnes. On peut aussi parler des communautés BDSM gays, qui sont un vrai point d'ancrage pour les communautés LGBT. Chez les lesbiennes également, il y a eu un magazine dans les années 90, j'en parle malheureusement pas dans ma thèse, j'essaierai de l'intégrer à un moment donné, mais il y a un magazine BDSM américain qui s'appelait On Our Backs, qui était un magazine lesbien BDSM, et ça fait beaucoup de remous à l'intérieur des cercles féministes et lesbiens. Mais voilà, il y a plein de communautés en fait qui travaillent le BDSM, que ce soit en lien réel ou en lien... au niveau de l'imaginaire. Et le magazine participe à ça également. Donc oui, c'est vrai qu'il y a des niveaux de lecture, et effectivement, le niveau social, on va dire, du magazine, il faut le prendre en compte. Je vais essayer de l'intégrer d'une certaine manière à un moment donné pour que ça fasse pas tâche. Mais voilà, c'est quelque chose qu'il faut prendre en compte, effectivement.
0: Alors, on va peut-être terminer là-dessus. Oui. Donc, Caroline Merlot, vous en êtes à peu près, on peut dire, quasi à mi-chemin dans votre thèse. Oui. Bon, je suppose qu'il y a peut-être moyen de négocier des débordements, si on se rend compte d'elle. mais voilà, donc à mi-chemin. Est-ce que vous envisagez aussi, à travers ce travail-là, et donc je dis à mi-chemin parce qu'on se reverra quand ce sera fini, hein, voilà. Est-ce que vous envisagez aussi, ou peut-être pas comment... Peut-être pas si vous envisagez, mais est-ce qu'il y a moyen, en fait, c'est plus ça la question que je me pose, est-ce qu'il y a moyen de travailler sur des images, surtout des images comme celle-là, en faisant fi de tout ce qui touche au contexte légal, ou bien est-ce que c'est vraiment quelque chose que vous comptez aussi creuser? Pas tellement l'aspect censure, mais comme vous le disiez tout à l'heure, clairement, à partir du moment où les choses... deviennent un peu plus mainstream, sont peut-être pas autorisées mais tolérées, ça a un impact sur ce qui est présenté, sur comment la transgression va s'organiser par la suite. Mais donc, peut-être très naïvement, mais je me dis que le côté légal, il faut l'étudier aussi.
1: Oui, oui. Alors, effectivement, j'ai fait beaucoup de fouilles aux archives, aux AGR et aux archives d'État pour essayer de retrouver d'abord, en premier lieu, les réseaux. Parce que je me suis dit, en fait, Robert Van Bell devait être dans un réseau à un moment donné, je vais en trouver trace. Effectivement, je retrouve des choses. Alors, je ne retrouve pas son nom dans les archives. Probablement, il était prenait beaucoup trop de précautions pour ne pas avoir de démêlés avec la justice. Mais je retrouve effectivement, dès les années 10, 1910, 1930, déjà beaucoup de passages de livres que j'ai dans la collection. Je peux aussi l'étendre, par exemple, jusqu'au cinéma dans les années 50. Il y a un entrepreneur, entre guillemets, américain qui tenait plusieurs cinémas sur lequel on a travaillé d'ailleurs avec Carole Van Ossenbroek et Muriel, qui tenait le cinéma l'ABC et qui avait déjà des déboires avec la justice dès les années 50. Donc tout ça, je retrouve en fait, et je vois qu'il y a un réseau. Donc le légal, en fait, me permet de déceler un petit peu les moments de circulation, les gros pics de circulation. Et ensuite, malheureusement, voilà, il y a un peu des embargos sur certaines archives. Donc, en fait, les périodes 70-80 sont un petit peu difficiles d'accès. Je vais essayer de pousser pour lever les embargos sur certaines archives. On m'a dit, quand on dit non aux archives, ça veut dire oui, mais. Donc voilà, à creuser, avec une petite lettre des directeurs de thèse, ça pourra peut-être passer. Mais effectivement, le légal, ça sera plutôt travaillé à ce niveau-là. Ça, voilà, je vais devoir lire probablement quelques textes de loi en fonction des endroits et les contextes, les pays sur lesquels je travaille. Mais de manière générale, je me rends compte, j'ai regardé un petit peu les papiers aux archives d'État. Et en fait, par exemple, du point de vue d'Interpol, il y a une espèce d'homogénéisation par pays et par sanction, par interdiction, voilà. Hormis les cas du Danemark et de la Suède qui ont très vite légalisé à la fin des années 60, le reste, on va dire, de l'Occident de manière générale, c'est un peu accordé ses violons et voilà. Donc tout est à peu près pareil, entre guillemets, si je généralise énormément. Mais voilà, le contexte légal est toujours un petit peu près le même. Donc en fait, je vois que les évolutions vont un petit peu toutes dans le même sens. Mais il y a effectivement plein d'autres facteurs. Il y a le facteur politique, il y a le facteur moral, il y a les années 80 en France, c'est pas forcément les années 80 en Angleterre, les années 80 aux États-Unis. Voilà, il y a une homogénéité politique. Certes, les années 80, c'est peut-être pas le meilleur exemple.
0: Oui, mais voilà, parce qu'on se retrouve.
1: On se retrouve plutôt dans le néolibéralisme. Donc là, il y a une homogénéité plutôt au niveau politique. Mais voilà, du point de vue légal, je vois qu'il y a des choses qui se distancient les unes des autres. Mais de manière générale, les contextes font que, politiquement parlant, il y a une logique derrière. Donc oui, j'en parlerai. J'essaierai.
0: J'avais dit qu'on allait terminer. Mais en fait, non, pas tout à fait. Il y a quand même une question, évidemment, qui se doit d'être posée parce que vous travaillez sur un sujet qui n'est pas un sujet banal. Mm-hmm. Hein. Vous parliez à l'instant de certains fonds, de certaines archives auxquelles on n'a pas accès, etc. Est-ce que quand on se présente quelque part en disant « je travaille sur la pornographie magazine des années 60 à 80 », ça ouvre des portes où vous êtes tout de suite catalogué « elle est bizarre
1: ». Alors, c'est vrai que quand on arrive avec une carte d'étudiant, ça aide, parce qu'on se dit qu'il y a une légitimité. J'aimerais pas être à la place des gens qui font des recherches indépendantes, qui sont journalistes ou historiens dans leur coin. Mais effectivement, oui, il y a un a priori. Après, je pense que ça se tend... Enfin, on tend vers une espèce de banalisation, entre guillemets. Mais en fait, c'est ça qui est très drôle, c'est que quand on travaille à l'intérieur de ce genre de sujet, du côté académique, c'est tout noir ou tout blanc. Donc soit on dévalorise totalement, on se dit « mais mon Dieu, mais comment est-ce que vous pouvez travailler sur ça ? Ça n'a aucun intérêt. » Et des gens qui... angélise un petit peu en disant « Ah, mais c'est super, ça doit être super motivant, etc. » Oui, ça l'est, mais c'est parfois des matériaux un peu lourds, un petit peu redondant. Pas forcément du point de vue où ça me traumatise, voilà. Mais plutôt du point de vue où c'est redondant, il y a beaucoup de choses. C'est lourd parfois, on a l'impression qu'on regarde toujours la même chose par moment. Donc voilà, il y a...
0: Oui, peut-être l'envie de sortir de ça aussi par moment.
1: Oui, alors voilà, c'est aussi... Il faut aussi se ménager d'une certaine manière... Il faut savoir aussi faire la part des choses, se dire, ok, aujourd'hui, je fais que 2 heures de défrichage et puis après, je passe à autre chose. Mais c'est vrai qu'il y a aussi le fait d'être une femme qui travaille sur le sujet pornographique. C'est toujours un petit moment de recul de « Pourquoi tu fais ça ?» Mais parce qu'en fait, c'est nécessaire, en fait. C'est nécessaire. Là où les recherches académiques aux États-Unis, et surtout aux États-Unis, ont très vite compris, dès les années 90, et les chefs de file, en fait, des recherches sur les porn studies sont majoritairement des femmes, et des féministes, et des lesbiennes, par-dessus le marché. En fait, on est obligé de prendre à bras-le-corps ce type de sujet et de corpus. Parce que si nous, on ne le fait pas, on pourra lui faire dire à peu près tout et n'importe quoi. Donc il faut des gens, on va dire, je vais caricaturer, mais bien intentionnés, d'une certaine manière, pour dire, voilà, c'est des sujets qui ne sont pas à prendre à la légère, c'est des sujets qui ont tout leur intérêt, qui sont extrêmement riches. C'est des images qui, certes, peuvent sembler extrêmement... trivial et frivole, mais en fait ça l'est absolument pas, parce que ça parle tout autant d'un moment dans l'histoire que n'importe quel autre objet. Donc voilà, il y a des gens qui... Et en plus, quand on travaille dessus, on travaille pas comme, par exemple, un historien utiliserait un journal comme une source secondaire. C'est vraiment, on travaille sur l'objet, sur ce qu'il a à me dire. Donc je fais pas de l'histoire à partir de la pornographie, je fais une histoire de la pornographie, une mémoire de la pornographie. Donc ça, c'est vraiment à distinguer. Et voilà, c'est pas toujours évident. Il y a des gens qui pensent aussi que c'est très en vogue, donc du coup, ça me facilite énormément les choses. C'est pas du tout le cas. On m'ouvre pas plus de portes parce que je travaille sur la pornographie. Donc voilà, j'encourage vraiment les gens qui veulent travailler sur ça. Surtout que dès qu'on pourra, on ouvrira le fond aux autres chercheurs, d'abord aux chercheurs, puis peut-être en public, ça on verra comment on va mettre ça en place. Mais dès que le fond sera catalogué et qu'il sera ouvert aux chercheurs, faites-le. Faites-le parce qu'il y a plein de choses à faire. Que vous soyez 17e-iste, 18e-iste, que vous soyez spécialiste des médias ou n'importe quoi, que vous travaillez juste sur le journalisme, vraiment il y a plein de choses à faire. Donc voilà, il faudra vraiment investir ce fond. Et plus il vivra, mieux je me porterai.

Voilà, c'est ici que se referme cette interview. Merci à vous de l'avoir suivi. Merci surtout à Caroline Merlot de m'avoir accordé cette interview. Il me reste à vous souhaiter à toutes et à tous une excellente fin de semaine. Je vous donne rendez-vous jeudi ou vendredi prochain pour une autre histoire de savoir. D'ici là, portez-vous toutes et tous très bien. Au revoir.

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c'est en français, mais avec des expressions. Enfin, c'est le massacre du français. C'est maroliser le français, je ne sais pas dire. C'est de notre langage. Quand on s'en sortait plus, dans le français, on inventait des mots où on disait le mot, mais qui était massacré. 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En France, c'est de meilleure classe.

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place à quatre musiciens qui sont parmi les plus importants du monde contemporain dans le domaine du jazz. À la batterie, Elvin Jones.

À la contrebasse, Jimmy Garrison. Au piano, McCoy Tyner. Et le saxophoniste, John Coltrane. John Coltrane interprétera un thème, enfin une composition en plusieurs mouvements qu'il a enregistré récemment en disque aux États-Unis. Le titre en est Love Supreme.

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0: Bonjour madame.
1: Bonjour madame.
0: Puis-je avoir votre nom de famille, s'il vous plaît ?
1: Madame Dumont.
0: Que faites-vous dans la vie ?
1: Agent pénitentiaire.
0: Sur quel niveau travaillez-vous ?
1: Classement et chef quartier.
0: Pouvez-vous expliquer en quelques phrases votre fonction au classement ? Qu'est-ce que vous faites ?
1: Ah, au classement, je gère tous les mouvements de la prison. Les détenus qui vont en visite, à l'avocat, au préau, je gère tous les mouvements.
2: Pourquoi avoir inséré des chats dans la prison ?
1: Ah, on avait un problème de souris. On avait beaucoup de souris dans tous les coins. Et on avait même des rats qui venaient de forêt quand on faisait les travaux. Donc, on a dit, on les fait venir, peut-être que ça va faire quelque chose. Et ça a fait quelque chose. Maintenant, il n'y a plus de souris.
2: Est-ce qu'il y a encore des rats ?
1: Je ne pense pas qu'il y ait encore des rats, non. Moi, je n'en ai plus jamais vu, parce qu'ils étaient vraiment fameux, mais ça, il n'y en a plus. Et des souris, de temps en temps, une petite téméraire.
2: Qu'est-ce que ça fait de se retrouver en face d'un rat ?
1: Ça fait peur. Moi, je n'aime pas ça. C'est porteur de maladies et... Non. Et alors, c'est impressionnant, parce que c'est assez grand... Et puis, quand on les voyait monter sur la façade, c'était pas évident.
0: Qui est-ce qui décide de faire entrer les chats dans la prison ?
1: Et c'est la direction. C'est une décision qui leur appartient.
0: D'où viennent les chats, en fait ?
1: Sherkan et Minouche viennent de l'extérieur, d'une dame âgée qui entrait dans un home. Et ils sont arrivés.

0: Rien, on ne sait pas prendre de sanctions, hein. On fait nettoyer et puis c'est tout.
1: Quel âge ont-ils à peu près?
0: Oh, je crois qu'ils ont 10 ans bien fait. Le plus vieux, c'est Sherkan. Sherkan, Minouche, et puis c'est les deux autres.
1: Environ 10 ans chacun.
0: Oh oui, ces deux-là, oui. Pour moi, ils ont bien 10 ans.
1: Ont-ils déjà eu une maladie plus importante?
0: Rocco, il a eu une blessure à l'œil, enfin l'œil, l'oreille, et puis ça s'est infecté, c'était vraiment laid. On a vu qu'il avait du diabète, et donc maintenant il est soigné, et il a 2 injections tous les jours. C'est Madame Fruit qui fait les injections, et ça va mieux.
1: Quelles sanctions prenez-vous lorsque vous constatez qu'il y a des détenus qui sont violentes vis-à-vis de ces animaux?
0: On fait un rapport et on retire le chat. Et le chat ne peut plus aller. On engueule le chat aussi. On lui dit, tu ne peux plus aller près d'elle. Faut pas croire qu'ils sont bêtes, parce que c'est des chats qui vivent en milieu fermé, donc qui ont très vite repéré beaucoup de choses, notamment l'usage de l'ascenseur. Eh bien, ils prennent l'ascenseur, ils attendent à un étage. Quand ils veulent monter ou descendre, ils montent dans l'ascenseur. Et ils se baladent dans l'ascenseur jusque quand ils arrivent à l'étage où ils ont envie d'aller.
1: C'est bien une vie de chien en prison, en fait.
0: Et logiquement, le personnel peut prendre l'ascenseur et c'est tout. Et les chats, bien sûr.
1: Selon votre connaissance, y a-t-il des prisons où il y a aussi des chats ou d'autres animaux?
0: Des chats, je ne sais pas. Lantin. Je pense qu'à Lantin, il y avait des oiseaux. Je pense. Mais je ne suis pas sûre parce que ça date de plus de 15 ans. Mais si mes souvenirs sont bons, il y avait des oiseaux à Lantin. C'est un petit animal de compagnie.
1: Que pensez-vous du fait que les détenus et les détenues pourraient avoir un petit animal de compagnie en cellule?
0: Oh, je pense que ce serait une bonne chose. Mais il faut que la personne puisse s'en occuper. Maintenant, ici, les chats, ben, allez, quand ils sont arrivés, ils ne pouvaient pas voyager dans la prison. Ils étaient maintenus dans la cave tout le temps. Et le soir, une fois qu'on prenait le service de nuit, on ouvrait les portes et alors ils montaient et ils faisaient le tour. Ils font même le tour avec nous quand on tourne, quoi. Donc, c'était le seul moment. Et la journée, ils retournaient. Et comment ça a changé? Eh bien, à cause de Sherkan, qui lui en a eu marre de rester dans la cave, et il a dit, ben, je vais prendre l'ascenseur. Et il a atterri dans la journée, dans les étages, finalement, on les a laissés aller, parce que, allez, tu ne peux pas laisser un chat tout le temps dans des caves, même s'il rend service, allez, ça va pas, quoi. Maintenant, si tu avais un petit chat dans ta cellule, ben, il serait malheureux parce que tu peux pas le garder dans ta cellule tout le temps. Pareil pour un petit chien, ça doit sortir, ça doit faire des besoins. Allez, je pense que c'est quand même un problème comme avec des enfants, quoi.
1: Et par exemple, que pensez-vous pour un petit poisson rouge dans un bocal?
0: Oui, pourquoi pas, ce serait pas mal. Mais il faut le sauver de Sherkan.
1: C'est juste.
2: Ont-ils des puces?
0: Je ne crois pas. Je ne crois pas. J'ai jamais vu qu'ils se grattaient. Je crois que le personnel se gratte plus souvent que les chats.
1: Est-ce que les détenus peuvent-elles recevoir des chats en cellule?
0: Ah, normalement, non. Les chats ne peuvent pas aller en cellule. Mais bon, nous, on ne fait pas trop attention à ça. Tant qu'on ne fait pas de mal au chat et tant que le chat ne fait pas de mal non plus à la détenue, parce que bon, on ne sait jamais, on ne fait pas trop attention. Mais normalement, ils ne peuvent plus.
2: Comment choisit-on le nom d'un nouveau chat en prison?
0: Ah, on n'a pas encore eu l'occasion parce qu'ils ont été opérés, donc on n'a pas de petits. Et puis voilà. Et eux, ils avaient déjà leur nom quand ils sont arrivés.
1: Qu'apporte un chat aux détenus selon vous?
0: Un peu de contact

0: contact de l'extérieur, parce que c'est il y a des personnes qui n'ont pas de visite, donc c'est quelque chose de la chaleur animale qui est parfois mieux que la chaleur humaine, et aller à un contact que des personnes en problème ou qui se sentent seules peuvent ressentir comme agréable, parce que ça, c'est un contact que tout le monde a eu dans son enfance. Donc c'est quelque chose de positif.
1: Les chiens ont tous des caractères différents.
0: Je pense. Par exemple, Rocco, qui est blessé, est très craintif. Les trois garçons se mettent ensemble pour attaquer la fille. Donc ça, c'est normal, on va dire. Hein. C'est comme chez les humains. Cher Khan, lui, c'est le paresseux. C'est le paresseux parce que lui, il s'installe dans le divan trois quarts du temps, il dort. Mais c'est le chasseur aussi. C'est le seul que je vois ramener des choses. Les autres, je ne suis pas sûre qu'ils chassent. Donc, ils sont différents, quoi.
1: Erkan, c'est le chef.
0: Je ne sais pas. Peut-être que ce serait bien lui, le chef. Peut-être. Mais en tout cas, les trois garçons dominent la fille. La fille, pour la trouver, elle est toujours au-dessus de l'appareil à café. C'est sa place. Elle ne sera jamais ailleurs. Et les autres, ils vont un peu partout, quoi.
1: Est-ce que les chats parlent?
0: Oh, possible qu'ils parlent entre eux. C'est possible, là. Quand il y a une petite bagarre, on entend miaou, miaou. Donc, il y a certainement un dialogue qui se fait entre eux.
1: Et avec les gardiens?
0: Avec nous, je ne pense pas qu'ils parlent.
2: Avez-vous autorité sur les chats?
0: Non, on n'a pas d'autorité sur les chats. On peut dire, tu ne peux pas, mais ils en font. Un chat est très indépendant, donc on n'a pas d'autorité sur les chats. Mais c'est pour nous aussi, c'est un compagnon, parce qu'ils font le tour la nuit. Ils accompagnent l'agent qui tourne dans les étages. Donc c'est une compagnie aussi. Je sais qu'ils essayent toujours de s'infiltrer dans la cuisine. Allez savoir pourquoi. Je pense que là, il y a peut-être encore de temps en temps une petite souris. Et puis, il y a surtout les frigos, quoi. Donc, c'est peut-être ça. Mais je sais que les chats sont appréciés chez nous par les détenus, par le personnel, un petit peu par tout le monde, quoi. Mais il y a des personnes qui ont peur des chats. Moi, j'ai peur. Je n'oserais pas, n'importe lequel, je n'oserais pas le prendre. Par exemple, quand je fais les fonctions de chef, j'en ai toujours un qui va venir dans le bureau avec moi, qui va prendre la place de Madame Van Damme, parce que moi, je ne me mets pas là. Mais lui, il se met là. Alors, je me dis, peut-être qu'il me surveille, je ne sais pas. Mais quand c'est fini et que je dois sortir du bureau, je dis, allez, hop, en avant. Mais il ne bouge pas. Donc, je ne peux pas le laisser enfermé dans le bureau. Donc, je vais chercher une de mes collègues pour le prendre, parce que moi, je n'oserais pas. Je n'ose pas prendre les chats, donc voilà. Et il y a des détenus qui ont peur des chats, qui seraient montés sur le banc quand elles le voient passer, quoi. Moi, j'ai déjà vu des personnes qui ne sont pas habituées, peut-être qu'elles ont l'habitude de les manger, je ne sais pas. Mais elles n'ont pas l'habitude des chats, et surtout qui se baladent ainsi, donc ça pose problème. Allez, moi, j'ai donné mon avis sur ce que je pense que ça apporte. Mais maintenant, donnez le vôtre. Est-ce que pour vous, un chat, c'est bien? Est-ce qu'il vous apporte vraiment quelque chose ou pas?
2: J'aime bien les chats en général. Je n'ai pas d'attrait vis-à-vis des chats de la prison. Je ne le prends jamais dans la cellule. Je caresse plus les chats. Je respecte. Je pense que ça apporte du réconfort ou quelque chose comme ça, un peu de douceur pour certaines détenues, pour certaines personnes. Mais je préfère avoir mon chat à moi. C'est un peu. C'est comme croiser un chien dans la rue, on ne sait pas d'où il vient, etc. Je préférerais avoir mon chat à moi, comme mon chien à moi, mon animal à moi, quoi. Mais je trouve ça chouette qu'il y ait des chats en prison. C'est original, en fait.
1: Moi, j'adore les animaux et j'adore les chats. Et je trouve que ça apporte beaucoup de choses, de l'amitié envers un animal, de la confiance, une protection. Je trouve que c'est intéressant d'avoir des chats dans la prison.
0: Et ils viennent parfois dans ta cellule ?
1: Oui, des fois, ils viennent dans ma cellule. Surtout Cher Khan.
0: Oui, c'est le plus paresseux.
1: Je le caresse, je joue un peu avec, je le laisse se reposer sur mon lit. Voilà.
0: Tu lui donnes à manger aussi ?
1: Non.
0: Il vaut mieux parce que... Oh, je crois qu'il fait 10 kilos, 10 kilos et demi. Il pèse plus que mon chien, quoi. pendant tout un temps, il a eu à manger à beaucoup de personnes. Mais c'est-à-dire, s'il vient près de vous et qu'il vous regarde et qu'il vous fait ses yeux amoureux, vous allez fouiller dans votre sac et vous allez regarder si vous n'avez rien donné. Hein. Vous savez pas résister aux yeux de Cher Khan. Ça, c'est pas possible.
2: Est-ce que des détenus ont déjà habillé les chats ?
0: Les habiller, non. Enfin, à ma connaissance. Ou alors, ils ne sont pas sortis de la cellule. Je vous soupçonne de l'avoir habillé. Et elle se demande, est-ce qu'on l'a vu ? Est-ce qu'on l'a vu ? Non, à ma connaissance, je ne pense pas qu'on l'a dû habiller. Mais je sais qu'on a eu une détenue qui a fait du mal à un chat. Et on l'a fait sortir et on a veillé à ce qu'il n'aille plus jamais dans cette cellule. Mmh. Ça, oui. Et on lui a mis un rapport. Je crois que le chat est allé près d'elle au préau. Et avec son briquet, elle a essayé de mettre le feu à sa queue. Ah !
3: Je vois très bien qui c'était.
0: Voilà.
4: Oh là là. La pyromane.
3: Non.
4: Et alors, qu'est-ce que tu penses de ça, toi qui aimes les chats ?
1: C'est atroce de faire souffrir un animal.
0: Mmh, mmh.
4: Et toi, Geneviève ?
2: Je pense tout à fait la même chose, c'est inadmissible. Et que ça mériterait plus qu'un rapport disciplinaire, à mon avis, hein. Je sais pas quoi, mais on ne fait pas ça. On ne fait pas.
0: Mais on est allé la chercher, elle est rentrée, et on a veillé à ce que le chat ne s'approche plus d'elle. Et heureusement pour nous, elle n'a pas resté longtemps ici. Donc ça allait.
4: C'était une mangeuse de chat grillé ?
0: Ah, peut-être. Hein. Non, je crois que c'est une personne qui avait des problèmes et qui ne s'est pas rendue compte... de ce qu'elle faisait. C'est possible.
4: Oui, il y a des gens qui n'ont pas de sensibilité avec les animaux, qui les prennent pour des...
0: Mmh.
4: des choses.
0: Oui, ou bien une expérience. Hein. Je dis, tiens, si je mets le briquet, est-ce que la queue va flamber comme dans les films ? Ou bien est-ce que ça va sentir le poulet ou...
4: Et alors la réponse, c'est ?
0: Je n'étais pas prêt au jour-là.
4: Mais tu as vu la queue du chat ?
0: La queue du chat, bon, il y avait... un peu de poils grillés, quoi. Oui.
4: Ils s'en est bien sortis.
0: Oui, oui. Mais les chats sont comme ça de nature. Hein. Je pense que c'est l'animal le plus robuste. Je pense. C'est un animal qui a énormément de réserve et de résistance. T'as beaucoup de choses. Avant de travailler en prison, j'ai travaillé dans une usine, dans une imprimerie. Et on avait un chat, là aussi, pour les souris, comme quoi ça marche bien, quoi. Et il y en a un qui est allé se mettre dans les rotatifs. Donc, je ne sais pas si vous voyez les rotatifs, c'est les gros rouleaux comme ça qui tournent, qu'on voit à la TV, qui font les journaux et qu'on voit le papier comme ça. Il est allé se mettre là-bas parce qu'on avait nettoyé les rotatifs et il était toujours là quand on a mis la rotative en route. Mais une fois que la rotative tourne, elle tourne pendant 3 semaines avant qu'on l'arrête. Donc ça veut dire que le chat est resté là 3 semaines. Il ne savait pas sortir. Quand vous voyez la vitesse que ça tourne et le papier, 3 semaines après, on a arrêté la rotative et on a vu le chat en piteux état. Alors on lui a donné à boire on lui a redonné tout doucement à manger. Et il est revenu. Il était sourd comme un pot, avec le bruit, qui est, donc il était vraiment devenu sourd. Mais on l'a sauvé. Voilà, donc c'est très résistant, quoi. Bon, maintenant, il ne faut pas mettre le feu quand même. Mais c'est pour dire, c'est une bête, allez, qui a beaucoup de résistance. Voilà.
3: Je croyais qu'il tournait dans les rouleaux, écrasé. Oh,
0: écrasé.
3: Et
0: alors vous
3: voyez passer, là.
0: Et vous, regardant votre vue, oh, oui, tiens, un poil de chat sur la page.
3: Oh, là, là.
0: Oh tiens, c'est imprimé.
3: Quelle horreur.
0: Non, non, il est malin.
3: Là, quoi.
0: Il était là, il n'a pas bougé. Et c'est trois semaines après qu'on l'a vu. Donc voilà, quoi.
2: Il paraît que d'ici quelques années, la nouvelle prison du côté de Aaron va ouvrir. Est-ce que les chats déménageront avec nous ?
0: Je suppose. Mais maintenant, est-ce que les chats vivront encore ? Parce que bon, ils ont déjà de l'âge. Donc, et comme on dit Aaron, je n'ai aucune idée de quand ça va se faire. On parle de 2016, mais ça peut être 17, 18, et encore. Hein. Donc, je ne sais pas. Mais si les chats sont toujours là, je ne vois pas pourquoi ils ne suivraient pas. Ils suivront par fourgon, sans menottes, certainement, dans un panier, bien sûr. C'est leur petit fourgon à eux, et voilà, quoi. Je pense que les chats suivront.
1: Est-ce que les chats vont à l'extérieur ?
0: À l'extérieur, mais toujours dans l'enceinte de la prison, oui. Ils vont dans les préaux, ils vont au portier. De temps en temps, il y en a un qui vient faire un tour au portier. Ils sont à l'entrée, là, entre le guichet et le portier, ils sont parfois là. Le soir, Charlie est là. Il nous dit au revoir, certainement. Mais hier soir, il était encore là. Mais il ne passe pas...
2: Il ne va pas dans la rue.
0: Il ne va pas dans la rue, non. Mmh. Et pour aller chez les voisins, il ne saurait pas. Il est avec les murs. Donc, mais ils vont dehors, ils passent par les fenêtres et ils sortent.
2: Ils ont, ils ont beaucoup d'espace, tout de même.
0: Oui, oui, oui. Oui. Mmh. Ils passent. Je vais dire, les chats ici, c'est un petit peu comme l'eau. Ça trouve un chemin et ça le prend. Ils passent par les fenêtres, ils passent par les conduits, où il y a les tuyaux, là. Ils passent par là. Il y a des portes à chaque section. Tu as une porte et tu as tous les gaines. Ils passent par là, de la cave, ils remontent, donc ils passent partout.
5: Excusez-moi de vous déranger, madame Dumont. Je dois descendre pour le préau.
0: Oui.
5: Je laisse la porte comme ça ?
0: Oui.
5: Je bloque la section ?
0: Oui.
5: Ça va, parfait.

0: Avez-vous des chats chez vous?
1: Non.
0: Ah oui, vous avez peur des chats, c'est vrai.
1: Oui, j'ai peur des chats.
0: Avez-vous un autre animal domestique ou...
1: Trois chiens, trois petits chiens. Oui. Mais j'ai pas de chat.
0: Vous avez toujours eu des animaux, enfin un chien à la maison?
1: Pendant plusieurs années, je n'en ai pas eu. Et c'est un manque. Chez moi, j'ai besoin de ça. Il paraît que c'est une faiblesse des gens. Mais moi, j'ai besoin d'un chien. Donc, j'ai été chercher un de mes chiens à la SPA. Et puis, j'ai mon filleul qui me dit « Ah, ma reine, j'ai un petit cadeau pour toi. » Oui. Et il m'a donné un petit chien. J'ai dit « Merci !» Et puis, on a recueilli le chien du fiston qui avait des problèmes. Sa femme n'aimait pas les chats et n'aimait pas les chiens non plus. Donc, il ne savait pas quoi en faire. Je dis, je vais le prendre. C'était un garçon qui venait chez deux filles.
2: Et les chats sont venus ici? Non. Est-ce qu'il y avait des chats dans l'histoire?
1: Non, ma belle-fille n'aimait pas les chats.
2: Donc, quand votre belle-fille n'aime pas les chats, hop, ils arrivent ici à Barkendale.
1: Non, c'est parce qu'elle demandait pour si j'avais des animaux chez moi. Donc, j'ai un chien.
2: Mais ma question, c'était, voilà, comment un nouveau chat peut venir, par exemple, vous, dans votre situation, vous pouvez demander à la directrice, voilà, est-ce qu'on peut faire rentrer un nouveau chat? Comment ça peut se faire? C'est ça ma question, en fait.
1: Ah oui, je pense que s'il y avait un chat en difficulté, parce que je pense que c'est ça qui devrait être, on pourrait toujours demander, mais je ne suis pas sûre, et qu'on en a déjà quatre, je ne suis pas sûre que la direction serait d'accord.
2: Donc s'il y en a un qui meurt, il est possible d'en faire rentrer un autre?
1: Peut-être, ça je ne sais pas. Ça c'est la direction qui fait ça. Mm-hmm. Et comme la direction a changé par rapport à quand on a pris ceux-là, est-ce qu'ils sont toujours dans la même optique? Ça, moi je ne sais pas.
2: Donc c'est suivant les directeurs?
1: En tout cas, c'est la direction. Ceux-ci sont entrés avec Madame Frérotte. Donc, la directrice actuelle, je ne sais pas si elle poursuit ou si elle voudrait continuer à ce qu'il y ait toujours des chats, je ne sais pas. Mais pour avoir la paix avec les souris, c'est un bon truc.
2: Oui, c'est radical.
1: Voilà. Mais seulement, point de vue litière, nourriture et tout, je ne sais pas qui...
0: Oui, en fait, c'était l'objet de ma question suivante. Avez-vous des subsides du ministère de la Justice pour l'entretien des chats, la nourriture, vétérinaire?
1: Je ne crois pas.
0: Et qui paye alors? Qui se charge d'apporter les boîtes, les croquettes et tout le bazar?
1: Pendant tout un temps, c'est nous qui avons emporté des boîtes. Donc, je ne sais pas. Je pense que c'est certainement Madame Van Damme qui apporte pour les chats. Et, ou Madame Christine, je ne sais pas. Mais pour moi, je ne crois pas qu'il y ait un budget pour eux. Hein. Madame Van Damme, c'est l'adjudante. Et Madame Christine, c'est la responsable du magasin. Où les chats sont souvent avec elle.
0: Voilà, on vous remercie beaucoup, Madame Dumont, de nous avoir donné votre temps. Vos commentaires, c'est toujours un plaisir de parler avec vous.
1: Eh bien voilà, c'était un plaisir pour moi aussi. Parce que je vois que vous faites ça à cœur. Et allez, tous ici, je ne sais pas, c'est une formation, je ne sais pas comment c'est pris, mais tout ce qui est comme formation proposée chez nous ou ailleurs, c'est toujours bon à prendre parce que ça peut vous faire découvrir certaines choses que vous aimez ou que vous aimeriez faire. Et d'un petit machin, ben vous allez, hop, aller à un autre machin, ça peut faire un déclic.
0: Oui, c'est tout à fait vrai, oui.
1: Voilà. Donc, je vous souhaite plein de bonnes choses. Si jamais, un jour, je vois vos noms chez RTL TVI, je dirai « Ah !» Et je vous écrirai, parce que je crois qu'il y a des boîtes postales, et demander des autographes.
3: Des droits d'auteur.
1: Non, mais c'est vrai, il faut en profiter. Et parfois... Parfois, on peut ne pas avoir eu de chance ou avoir eu... Parce que Allez, moi je dis toujours, un tort qu'il y a dans l'enseignement, c'est que quand tu finis tes primaires, que tu commences à peine tes secondaires, tu dois déjà avoir une idée de ce que tu veux faire. Mais bien souvent, tu es trop jeune. Donc, tu dis, bon, ben, je vais faire vétérinaire, c'est beaucoup d'enfants qui veulent ça. Et puis, on fait les humanités, et puis on se dit, ben, c'est non, je ne vais pas faire vétérinaire, je vais être institutrice. Mais c'est totalement opposé. Donc, il faut du temps pour déjà savoir ce qu'on a envie de faire dans la vie. Et puis, il faut avoir l'occasion de faire quelque chose qui dit, ah, tiens, ça, moi, j'aime bien de prendre plaisir à faire quelque chose. Et à ce moment-là, ça n'a plus rien à voir avec ce qu'on a appris ou avec ce qu'on pensait aimer faire.
0: Oui, c'est vrai. Je trouve que les différents stages et les ateliers auxquels on peut accéder nous offrent vraiment la possibilité de goûter à la radio, à certaines choses qu'on peut faire en radio. Et c'est susceptible, et c'est toujours susceptible de nous intéresser, comme vous dites, pour plus tard. Et ce sont des choses qu'on découvre aussi. Je trouve qu'apprendre, c'est toujours très bon à apprendre, quoi. Ici, on n'a pas beaucoup d'activités, donc je trouve qu'il faut profiter des ateliers qu'on met à notre disposition.
1: Oui, l'atelier radio, moi, je pense que ça vous fait découvrir comment ça fonctionne, parce qu'on voit des gens qui parlent et qu'on filme, mais on ne se rend pas compte de tout le travail qu'il peut avoir derrière, des coupures qu'on peut avoir parfois à la TV. Moi, je vois ça quand je regarde les best-of, la fin d'année, où j'ai beaucoup de plaisir. Mais ça peut être ça, ça peut être... allez, je sais que vous allez aussi à l'atelier danse, où là, vous avez aussi une autre façon de vous exprimer. Donc, tout ce qui est proposé, ben, on peut ne pas aimer tout, hein, mais ça peut... Allez, on apprend à se connaître et on apprend à connaître des choses. Et qu'on ait 20 ans, qu'on en ait 30, qu'on en ait 50, on découvre toujours des choses à tout âge. On ne sait... Je pense que l'homme est... à une nature qui ne sait jamais rien. Enfin, on apprend, mais on ne peut pas dire, ça y est, je sais tout, parce que tu ne sais jamais tout. C'est juste, hein? Voilà.
3: Un jour, tu nous parleras de ta photo. C'est ton petit plaisir.
1: C'est mon petit plaisir. Ben oui, moi, j'ai découvert il y a 2 ans la photo. Et c'est un... Allez, c'est un... J'ai commencé ça après une petite déprime et j'ai vraiment mordu à ça. Mais je ne fais pas les gens, je fais les animaux. Je fais un photographe de la photographie animalière, voilà. Ouais, et je vais dans des parcs. J'ai découvert le loup, où je suis folle du loup. J'ai peur des chats, mais je suis folle du loup. Voilà. Et allez, ça me donne beaucoup de plaisir parce que je vais, par exemple, quand je vais dans un parc, je vais voir après les animaux ou après même des fleurs. Hein. Et j'attends, je ne fais pas de bruit, donc j'entends les oiseaux, je profite de la nature, je fais les photos, puis je dis, ah oui, celle-là... Une fois arrivé à la maison, je les mets dans le portable, je dis, celle-là, ça va, ou celle-là, ça va vraiment pas. Mais le soir, quand je rentre d'ici, d'une journée difficile comme aujourd'hui, bien, je prends mon portable et je regarde mes photos. Et je prends autant de plaisir à les regarder qu'à les faire, finalement. Donc, pour moi, c'est un hobby que j'ai découvert tard, mais dont je suis satisfaite, comme quoi on apprend tout le temps.
0: Merci.
1: Voilà.
2: Voilà.
4: Je vais encore vous déranger. Vous savez venir, s'il vous plaît, une minute, c'est super urgent.
1: Oui.
0: On vous remercie, Madame Dumont. À bientôt.
1: À bientôt. Merci à vous. Hein.
2: Bonne soirée.

aura lieu mercredi sur campus à 21h30. On va creuser dans ce style l'amapiano, un mouvement électronique qui est né en Afrique du Sud. Dali Wonga avec

Allez, je profite d'un petit creux pour présenter un autre événement qui aura lieu sur l'ensemble du week-end. Et oui, il y en a plusieurs, vous allez devoir faire des choix. Et là, je vais parler du ZK qui propose ce week-end le Festival des cinémas sauvages. Le ZK, c'est donc chaussée de Nerstal 173. Ce sera prix libre. Et donc, elles proposeront des projections, concerts, ateliers, rencontres, cantines et performances. Il y a déjà un kino qui a commencé, je pense, aujourd'hui ou hier, peut-être. Donc, si vous avez envie de faire du cinéma, c'est aussi possible. Notamment avec DJ Trico qui doit être sur place là-bas et qui commence juste à avoir ses premières cernes. On verra s'il en a 3 ou 4 dimanche. Et donc ce vendredi par exemple, certains invités proposeront à savoir des projections, des performances, des concerts, soit Chatty Network, Sophie Nofal, Arcanar et Subtle Turnships, Turnhips Tonight. Demain, samedi, ce sera lutte territoriale, balle de boucle, la Palestine sauvera le cinéma, orchestre d'hommes d'orgone, terminal british ensemble, Hansin et Nacre. Dimanche, ce sont des exemples, hein, y a beaucoup plus que ça. Le programme est disponible sur, je pense, leur site, pas mal de groupes de discussion, surtout celui sur Signal. Merci Bernard Invendu, merci. Dimanche, Arlette, Caput Mortem, Project Shadow, Boosted Kitten. On arrive tranquille au bout du morceau de Dali Wonga, Melo Sleazy MJ, c'était Aboum Vélo. On va enchaîner tranquille avec ce fameux festival, je pense que l'équipe de Campus est en partie déjà sur place, c'est Bord Perdu qui a lieu ce week-end à La Vallée, le spot donc de Isère Canal, tout ça. Amis de l'image imprimée, retrouvez-vous et retrouvez-nous pour votre festival préféré, celui qui sort des marges pour vous montrer la fine fleur de l'illustration et de la micro-édition. Au programme de Bord Perdu, la quatrième édition, il y aura des stands de micro-édition de Bruxelles et d'ailleurs, et encore plus d'expos, de talk, des ateliers et de la bonne musique. Vendredi et samedi, alors le son, je pense que la prog, je l'ai sous les yeux, mais je vais la dire après ce petit commentaire. Il y aura de la bouffe, évidemment, du vegan, salade bar plus précisément, du bar avec et sans alcool. Voilà, c'est Ice Cream et La Vallée et les partenaires qui organisent ça. Festival Bord Perdu, c'est aujourd'hui, demain et dimanche. Les horaires, je pense que c'est 17-22h pour aujourd'hui, pour la consultation des images et des stands. Demain, ça sera 14-22 pour le salon et les expositions. Et dimanche, midi 18h, c'est ça? J'espère que je ne me trompe pas. C'est donc rue Adolphe Lavallée à Molenbeek. On pourra voir l'étaf. Je vais lire en diagonale parce qu'il y en a un million, franchement. Genre atelier sabordage, atelier ton piquant, animal presse. Céleste, Côte, Diane, le SA Saint-Luc, Nicolas Fong, le Frémoc, Gargarisme, Jean Guichon, éditeur, le colis piégé, l'employé du mois, mardi soir, Margot Préham, salut Margot, Pump It Up, Raxi Regina Darguéré, Rizzo des Bois, Super Loto Édition, Thomas Dio, Vincent Wagner, c'est super, j'en passe, je suis désolée, il y en a trop. Allez voir le taf magnifique de toutes ces personnes. Et si vous êtes chaud, enchaînez donc avec les concerts. Ce soir, par exemple, à 20h, 22 Sprite. À 21h, White Privilege Girl. À 22h, Ojo. À minuit, Elena Virse. Demain, par exemple, il y aura aussi des conférences dans la journée. Abdil fête ses 10 ans, par exemple. Fédération professionnelle des auteuristes de la bande dessinée et de l'illustration. Ensuite, demain soir, les concerts, ça ira plutôt jusqu'à 4h. Ça démarra avec Miss Leia Touch. Elastic System, je vais vous passer un petit son tout de suite. Les Françoises, Summer Satana et Nadir, Summer Satana, dont Tiffen, qui est aussi lié à l'événement du Recyclard, dont je parlerai un tout petit peu plus tard. Dimanche, à partir de 13h30 jusqu'à 17h, des conférences. Scoops of Glory, c'est un film performé. Idée noire avec Baraka Grafika et Abdil. Créer, vivre
etc. Voilà. Donc ça, c'est le programme de dimanche, c'est bien rempli. Pareil, il y aura certainement un petit niveau de fatigue collectif à la fin du week-end, mais c'est pas grave. Vous allez voir, il va faire beau, il pleut pas, je vais faire un petit point météo comme mon collègue Didier Tricot. Aujourd'hui, vendredi, 24 degrés, 9 degrés cette nuit, donc si vous n'avez pas envie de tomber malade, partez pas sans votre polaire pour rentrer de soirée, ça me paraît être quand même un bon plan. Demain, il fait nuageux, mais il pleut pas, 21, 12 degrés la nuit. Dimanche, il fait beau, et il fait 23 degrés, donc c'est week-end tranquille, il pleut pas avant jeudi. J'avoue, je ne reconnais pas ce pays où sont les vignes et les figues, ma foi. Hop, je passe un petit Elastic System pour vous montrer ce qui passera donc demain soir, notamment au Festival Bord Perdu. Bisous.

Et voilà, c'était Elastic System avec Autonomous Membrane, programmé demain soir au festival Bord Perdu à Molenbeek. Il y a une info météo que j'ai oublié de vous donner, tiens, et qui est de la plus haute importance, c'est que c'est la pleine lune, pas ce soir, mais bien demain soir, samedi 26 septembre. Et donc, si vous jardinez, c'est le moment parfait pour semer des engrais verts et nourrir le sol et tailler, entretenir les plantes à feuillage. Voilà, c'était la petite info botanique de l'agenda. Un autre événement qui va durer sur l'ensemble du week-end, c'est les journées du matrimoine. C'est la 8e fois qu'elles célèbrent leur anniversaire. Et donc, on parle de la loi du 14 juillet 76. C'est donc les 50 ans de cette loi qui a aboli l'incapacité civile des femmes mariées en Belgique. Un demi-siècle plus tard, on revient sur cet anniversaire pour explorer l'autonomie financière d'hier et d'aujourd'hui, de l'accès au logement, la gestion du patrimoine, du droit à travailler, à la présence dans l'espace public. C'est un programme qui mêle mémoire des conquêtes et lutte actuelle. Pendant tout le week-end, on part à la découverte ou à la redécouverte des femmes et des minorités de genre qui ont façonné nos villes, nos bâtiments et nos espaces publics. Au programme, une cinquantaine d'activités gratuites réparties entre le Bruegel et différents lieux emblématiques de Bruxelles. Des conférences, des visites guidées, des ateliers créatifs, des spectacles et des performances. Tout ça est en consultation sur leur site Matrimony Days, matrimony avec un Y, days.be. Les places sont limitées et elles partent vite. Au programme ce soir, vendredi 25, donc à 18h, le week-end démarre avec un drink. On se rencontre, on se retrouve, on discute. On parle de l'équipe de l'architecture qui, des genres et les porteuses de projets qui rythmeront le week-end pour lancer la 8e édition. Un moment d'échange, donc on se voit, on s'attend nombreux pour trinquer à l'émancipation. Ça sera d'office en français et en néerlandais pour l'information. Et donc, pour clôturer encore deux petits événements à présenter sur l'ensemble du week-end. D'une part, l'expo collective de Off-Grid, donc ça c'est au City Gate. On aura la fabrique à côté qui organisera le festival Niégué Niégué. Et donc, l'expo Off-Grid au City Gate, une expo collective qui réunit les travaux d'artistes et de créateuristes basés dans le studio. Elles seront exposées pour poser des questions sur le décor du quotidien. Ça explorera notre rapport à l'environnement dans son sens le plus large, ainsi que notre rapport aux objets et aux êtres qui nous entourent. Reprenons à son compte la notion de décor, la scénographie de l'expo met les œuvres en scène, leur agencement particulier dans une perspective volontairement collective engage le public à créer des liens, établir des mises en rapport et des confrontations entre les pièces exposées. Voilà, on a hâte de voir ça. Comment avez-vous fait, messieurs, dames? Le vernissage, c'est maintenant, 18h jusqu'à 20h. Les heures d'ouverture, ce sera demain entre 14 et 18, et dimanche entre 14 et 18 aussi. On enchaîne avec le ballroom. C'est Ballroom Weekender ce week-end pour les amateuristes de show, drag and co. Queer Uncles, à la base de ce projet, ça se passe au Jacques Franck, chaussée de Waterloo 94 à Saint-Gilles. Et voilà, on aura donc des spectacles ce soir, demain et dimanche des workshops et un brunch. Ce soir, ça commence à 17h30, 19h30. On commence avec une discussion sur la santé sexuelle dans le ballroom. Et 20h, 21h15, chamanique en spectacle. Ensuite, demain, workshop avec Kiki Ball et une after party, DJ, machin. Les prix, je crois que c'est 10 balles par soir et c'est 20€ pour les 3 jours. Donc assez avantageux comme tarif, si jamais. Voilà, hop, on clôture avec les événements qui se prolongent sur le week-end. On va pouvoir commencer la prog soir par soir. Par quoi commence-je ? On va commencer par la brasserie de la Mule. Rue Rubens à Skarbek. Ce soir, les groupes SNKLS feront un live, plus Elise Ver, Knurx et Mixup. Il y aura du vidging, ça sera plutôt style bass, drum and bass, breakbeat et dub, prix libre et conscient. Voilà. Une soirée, alors là, ça, j'ai pas trouvé trop d'infos, désolé, aux Zot, le Wackel Contact.
rue Renfort à Molenbeek. Donc, le prix conseillé est à 6 euros. Je ne sais pas trop en quoi ça consiste, mais il y aura de la bouffe et ça commence à 19h30. Au Cinéma Nova, on aura une discussion ce soir avec un sociologue, Simon Cotin-Marx, qui animera donc une discussion qui suivra la projection. Le thème, c'est le burn-out en milieu militant. Ça commence à 20h. Les prix, c'est 7 ou 4 ou 10 euros. On enchaîne avec Illégal. Le Groove Lab Takeover a lieu ce soir chez Illégal. Avec plusieurs invités, on tourne autour d'une ambiance plutôt techno, bass et break. Les prix de la soirée varient de 9 à 13 euros. Et les artistes invités seront, entre autres, ou alors c'est tout, je ne sais pas, Ataraxi, Bemira, Father Flow, Hybrid Live, Holiness, Eyes Up et Secret Guests. On enchaîne avec le Lunar Dress, ça sera Place des Lys à Uccle. On est plutôt sur une soirée chill, pop rock avec apéro et un donc concert live. Ça aura lieu à 22h, Place des Lys à Uccle. Café Flora invite Pemba et Cam, ce sont deux nouvelles sensations de la musique tropicale rave, un terme inventé par Henri Baboy. Merci pour ta playlist, ta newsletter Henri Baboy, ça me mâche une petite partie du travail. Et donc dans cette newsletter, j'ai aussi pu trouver ce plan à Paramour, vous savez, cette espèce de boîte au milieu des buildings de la commission. Et c'est une soirée concept de G-Ear avec Blue Hours. Ça sera de la musique breakée, percussive et rapide. Blue Hours au Paramour ce soir. Ça sera aussi la soirée Exit au Recyclard. Allez, on va parler un petit peu de la soirée Exit, mais d'abord, je vais jouer un morceau de Daily Girls qui performeront à cette occasion ce soir, donc Daily Girls en concert au Recyclard.

Et ouais, vénère le recyclard ce soir. Et oui, grosse techno expérimentale, métal, peu rat, tout ça. Ça s'appelle Exit, donc. Et donc, c'est Trucklips première qui organise, me semble, avec Daily Girls, le Kaiju et Jabal Jazz. Bar resto, on commence à 22h, me semble, ou 21h si on veut bouffer. C'est rue de Manchester à Molenbeek. Exit. C'est un projet aux multiples facettes. C'est un label à musique non lucratif, avec une plateforme de publi, une série de concerts. Et c'est mené par Mona Servo et Summer Satana. Pour cette première soirée, attendez-vous à une nuit composée de live intense et freaky, avec quatre projets explorant les intersections entre noise, metal, queercore, punk et musique expérimentale. Daily Girls, qu'on vient d'entendre. C'est donc de la rave noise punk, ça vient de New York City. C'est un groupe queer, antiraciste et anti-establishment basé à Brooklyn, New York, depuis 2013. Bizarre qu'on entende. Ah si, ils sont passés dans Trax et tout. Le groupe est reconnu pour ses performances live intenses et son mélange brut d'indus, noise, rave et digital hardcore. Le Kaiju, ça vient de Marseille, c'est du Mutant Electronics. C'est la résidente de Rinse FM et fondatrice de Grand Remplacement Records. Le Kaiju repousse les frontières des genres, un hybride de sons, de formes qui donne sens et unité au chaos. Yel façonne un univers percussif et sans frontières où les rythmes organiques se confrontent aux textures électroniques. Naviguant entre jazz, jungle UK, ballroom, footwork et Ghetto Tech, les sets de Le Kaiju rassemblent les publics dans une expérience sonore vibrante, viscérale et collective. On enchaînera ensuite avec Trucklips. C'est du Doom, Indus, et ça vient de Bruxelles. C'est à la croisée du Funeral Doom, du Sludge et de la musique Indus. Un peu d'expé aussi. Trucklips, c'est un duo fondé par Mona Servo et Summer Satana. C'est leur premier concert. On finit avec Jalbold Jazz. C'est de l'atmosphérique noise. Ça vient de Bruxelles aussi. C'est le projet solo de Rechma. Hello Rechma. Rechma Goulami, donc. Et ça mêle synthétiseur, basse et voix en privilégiant une approche intuitive. La musique s'adapte à l'expérience d'écoute, à l'architecture du lieu et à la personne. On est d'accord que le recyclard, c'est donc un lieu où tout le monde se respecte, discrimination, machin, dehors. Enfin, c'est valable un peu partout, hein, on est d'accord. Ne venez pas vénère. On enchaîne avec le Roulette Records qui organise au B21 rue de Belgrade la soirée Polaroid. Non, non, c'est la soirée Roulette. Polaroid, c'est le groupe du gars qui tient Roulette Records. Il y aura aussi Singularity, AI, salut Raoul. Tabi et EL321, puis Julien D. Des fois je mets l'accent, des fois je le mets pas, tant pis en fait. Le prix c'est 10 balles, 5 en plus si vous n'avez pas encore la carte membre du B21. Il faut donc voilà, ramener du cash parce que ça marchera pas avec votre petite banque contact. Et puis, purée, il reste encore 3 trucs. Il y a le Nachaz qui organise une track benefit party. Et ça, c'est rue Picard 3 dans le centre. Techno to tribe to gabber. Chaud. Putain, il va falloir bosser le cardio ce soir. Pareil, 10 euros en pré-vente, 15 sur place. Soirée de bienfaisance du Gloom Club à l'Hexagone Bruxelles. Blablabla. Bla, bla. Ah non, ça n'a rien à voir. Au Gloom Club, il y a aussi Osimi. Voilà, musique breakée, Gloom Club avec Rény et DJ Kit à l'Hexagone Bruxelles. On va finir avec le Jalousie, c'est curaté par Yentl. Only Vinyl Selection, c'est voilà, au Club Jalousie, Yentl qui passe des disques. On va peut-être pouvoir enchaîner jusqu'au samedi, là, parce que, il est déjà 17h37, ma foi. On va commencer avec l'après-midi tranquille, un concert brocante sur podium au Café des Sports. Ça, c'est rue De Want. C'est la Ken, donc, me semble, à 14h. Et il y aura du old school rock et une brocante. Donc, parfait si vous voulez remuer en fouinant dans des vieux trucs poussiéreux.
Alors, ça, c'est à l'avant-scène, rue des Vétérinaires. Play à 18h, Soon 6TM à 22h, PlayStation. Ça, oui, c'est Catherine Danger qui joue en B2B avec Daya et Rita Jachari. Ça sera plutôt dub, outdoor, c'est gratos. C'est un événement musical en plein air. On enchaîne avec le Mana, un événement qui accompagne, enfin qui invite Alex Cassian, donc un artiste house, me semble, éclectique, Electra et Vitamine. Progressive House, voilà, c'est ça. C'est au Your Square, anciennement CU, 227 Avenue de la Couronne, dans le 1050. Ça sera 16 balles, d'ailleurs. La Zona Gaïtera, ça c'est au Labo Cube à 16h30, toujours demain, samedi, donc, 242 Chaussée de Louvain. Il y aura des workshops, concerts, Rueda. Concerts plus workshops, c'est 25 euros, ou 20 ou 15, selon votre statut. Ensuite, on pourra se rendre, on va dire qu'on va tout faire. Au Senghor, il y aura Raïssa Yoali et Jazz Noir. Plusieurs activités et workshops. C'est la carte blanche du Senghor. Hyperlien, c'est aussi un espèce de label, j'ai l'impression, très axé sur le digital. Et donc, ils invitent Pédalo et plusieurs autres artistes, dont L1S. Oh, très beau paradis fiscal et Emergency. Donc, Hyperlien, ce sont des événements qui ont lieu à Bruxelles pour mettre en avant la culture émergente d'Internet dans toute sa diversité. Là, ça sera au local demain à partir de 16h. Donc, c'est Chaussée de Ninove 370, juste à côté de la gare de l'Ouest, enfin à 10 minutes de la gare de l'Ouest. On continue toujours avec le samedi 26 septembre. Vous pourrez assister, si vous en avez envie, à 18h, à la Night of the Bass Guitar Player. C'est au Stam Cool Café Excelsior, salut Jette, avec les groupes NCY Bish, Vorwocht et Derby Day. Ça sera plutôt hardcore punk et c'est gratos. Chéri Bibi, Eurochronie et Nazi, c'est marrant comme un titre. Ça a lieu au Cinéma Dova. Cinéma Nova à 18h30 demain. Les groupes représentés, ce sera It Happened Here et Iron Sky. Il y aura les films Eurochronique Antifa. La séance est à 7 ou 4 euros. Projection de deux films présentés par Daniel Paris-Clavel. À la Brasserie La Mule, demain à partir de 19h, aura lieu du post-metal. Trois concerts de post-metal, me semble, avec Olip, Minder et TJYN. Voilà, c'est tranquille, à la Mule, rue Rubens à Kerbeck. La Source, par contre, propose une soirée ska-punk, rue de Dieudonné-Lefèvre, donc à Bruxelles, avec Scarbone 14, Summer in Tibet, Airplane et The Pigeons. La soirée est à 12 ou 15 balles. Je vais passer un petit morceau, enfin, histoire de pouvoir respirer un peu. Et d'abord annoncer le Futura Resistanza qui aura lieu au Beurskobourg. Le Beurskobourg, on est d'accord, c'est dans le centre en face de la Bourse. Il y aura notamment De Chloé, Vénus Tropico, Fanny Alizé et Shiri and Bob. Ce sera plutôt axé post-punk New Wave, avec des gens en combi des années 80 qui font des pirouettes et tout. De Chloé, un petit morceau de Chloé, Our House, c'est ça.

Oui, ça secoue aussi ça. Hein. C'était Our House de Chloé qui jouera demain soir au Börseburg à partir de, j'ai dit quelle heure, de 20h. Voilà, on enchaîne, on est toujours sur du samedi. Je profite juste d'une petite seconde pour faire une dédicace à Princesse Précaire. Bisous, appelle-moi pour faire une errance nocturne. Et on enchaîne donc avec un événement qui a lieu encore demain samedi. Ça s'appelle Sabali Fest. Ça sera genre atelier Circle Sound, atelier Oros de Dios, des projections, un concert de bossa à 20h, DJ Mazout et DJ Ayasha. Sabali, ça veut dire patience en Bambara, c'est un des dialectes, une des langues du Mali. Et donc voilà, le collectif nous invite à venir vivre un moment de partage, de création et de musique pour vibrer ensemble au rythme des belles énergies. Et on enchaîne, on est toujours samedi 26 septembre. Au Illégal aura lieu le Zik Crapple Show numéro 3 avec les groupes Crocodile en live, Paul Le Duc en live, Martigno en live, Pépin Vert, Pin, Osimi, Alice Forever, Che Guevara, Yenshi Damage. Ce sera sous les étiquettes Live Bass, Détroit, Clubbing. Et ça sera coûteux de 10 à 15 euros. On enchaîne encore avec le... qu'est-ce qu'on a ? Neptune Live au Café Winnock. Nous sommes à Scarbeck, avenue Louis-Bertrand 48. Le groupe, ce sera Neptune. Ils se décrivent comme du jazz sci-fi. C'est gratos, c'est du live. Un 3, un 2, raison d'y réfléchir. Donc 1312 raisons d'y réfléchir. C'est un événement des ateliers Momène, rue de la Charité 37 à Bruxelles. C'est toujours samedi soir à partir de 21h avec Soumaya Féline, Biki Love et Gaspacho. Coucou Gaspacho de la Mancha, qui nous jouera sûrement un petit set psyché calmos quoi. C'est voilà, aux ateliers Momène demain soir. Le Bonnefoy, rue des Pierres, propose une soirée mix soup DJ set avec électro, afro-électro, drum and bass, Kodoro, électro-shabby, breakbeat. Qui va encore au Bonnefoy? Faisons un sondage, appelez-moi si vous... Non, je rigole. Désolée, je ne vais pas faire de l'anti-pub. Ouyouyouy, Aldo Scarbeck, Batista, oh là là, mon dieu, Batista. Batista, qui vient du Brésil, évidemment, Sao Paulo, et qui propose généralement des mix super by the funk, carioca et tout ça, et qui jouera avec une select plutôt, j'ai tendance à dire, hyper pop d'Amérique du Sud, notamment avec Acrila, qui est en mode super vocodeur et tout, très goth. C'est donc une chilienne. Et elle présentera un live exclusif ici, puisque c'est sa dernière étape de tournée européenne. Elle sera suivie de Metrica, qui est espagnole, et qui fera un DJ set. Et donc voilà, Batista, ensuite Negraconda, qui vient du Mexique, et qui clôturera la soirée. Viciosa et Gelatina, c'est le nom de la soirée. Il y aura Vera Moro et Ricky Corazon, résidente des deux collectifs, bien décidée à maintenir le dancefloor en feu. Viciosa et Gelatina, c'est la soirée idéale de Scarbeck demain soir. Est-ce qu'on s'écoute un petit Batista? Ça va encore nous survolter la tronche. Allez, c'est parti.

Et voilà, c'était Batista en live demain au Hall de Skarbek avec le morceau Dos Hermanos avec Cute Boys et Eve Hive. Le dernier événement du samedi, c'était le Bouddha. Je crois qu'il y a un DJ, une DJ qui s'appelle Yoko qui passe au Festgedreuss Revival du Bouddha. C'est ce soir. J'ai quelques petits événements pour demain. Le lendemain en fait. Dimanche, donc après-demain. Le 27, donc, au Illégal, il y aura du théâtre, The Door of Life. Le groupe Mediterranea Saving Human propose une pièce à 16h. Et c'est à 12 ou 17 balles au choix. Le Rock Raw Party, c'est au Cobra Jaune. Avec Voland, Mankin et Ebif, c'est du punk et du metal. C'est 10 balles. Ça commence à 18h. Et pour finir, le rouge, c'est une écoute radiophonique sur les rites de passage. Ça a lieu au Cinéma Nova à 18h dimanche, rue d'Arenberg. Donc, c'est une écoute radiophonique, c'est gratuit. Voilà, il manque sûrement des choses. Désolée, c'est une liste non exhaustive. J'ai de toute façon plus le temps et j'ai plus de salive. Je vous conseille donc de bien pondérez vos choix et de garder de l'énergie. Mangez surtout, ne minimisez pas les détails pour faire tout du début à la fin. Désolé pour tous les trucs qui sont sold out et que j'ai présentés quand même. Genre Negi Negi, apparemment demain, c'est tout mort. Mais voilà, ne perdons pas espoir. On va bien arriver à faire des trucs cool, n'est-ce pas? Et puis ben, j'espère qu'on va se croiser. Je vais clôturer cet agenda tout tranquillement avec un morceau de DJ Travla que moi je vais voir tout à l'heure, parce que oui, ce soir il y a quand même des bons trucs à niguer niguer, même si ça finit tôt, donc n'hésitez pas quand même à faire un tour. Travla, c'est un DJ de Tanzanie qui est super active dans les raves de là-bas, quoi, avec tout le monde qui danse et tout, mais j'espère qu'on pourra avoir accès à des shows dansés. Et donc vous allez voir, c'est de la musique traditionnelle remaniée, électronifiée et poussée à plus de 200-250 BPM. C'est Vumbi Vumbi de Travla tout de suite pour clôturer l'agenda culturel de campus. C'était Cathy Cardi pour vous servir. Bon week-end.

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1: Je sais pas si t'entends les avions, là, quelle démonstration de puissance, 14 juillet. Oh là là. En parlant de phallus, j'ai regardé sur internet et juste en fait, c'est pas bon d'utiliser des préservatifs périmés. C'est ça, j'ai trouvé. C'est comme si t'avais pris une chipolata, que tu l'avais vidée, que t'avais récupéré le boyau et que tu me l'agitais devant le visage, genre. Tu baises. Je vais payer par carte. De me dire, c'est totalement ok, il suffit de mettre du lube parce que le lubrifiant va réparer le latex endommagé. C'est pas comme. Est-ce qu'on peut utiliser les sciences comme avant? Enfin, 2025, on peut utiliser les sciences? Parce que c'est pas comme ça que ça fonctionne. T'es prof en plus. T'es prof. Alors oui, t'es prof d'espagnol. En fait, là, à plus avoir de logique, en fait, ça me panique. En fait, je peux même pas. C'est horrible, en fait. J'ai réalisé que si t'avais seulement ce bout de machin à me proposer, c'est qu'en fait, t'en utilises pas de préservatif. Alors que t'es en couple libre. T'es en train de te dire, mais elle est complètement malade, celle-là. On l'a pas utilisée, ce préservatif. Pourquoi elle m'envoie des messages vocaux? On n'a pas totalement évité la catastrophe, en fait. C'est ça, le... Comme on s'est frotté pendant 6 heures, comme des junkies. Ta muqueuse, rencontre ma muqueuse. Ok, bon, moi, je suis muqueuse, en vrai. Rencontre ta muqueuse, qui rencontre la muqueuse de ta meuf tout le temps. Me met en contact, l'oisonnement c'est ta muqueuse, me met en contact avec les muqueuses que tu kennes en fait, et tout ça autour du métro Goncourt. C'est ça le truc. Donc entre ça, ton théorème là du latex qui s'auto-répare, et le fait que tu ne crois pas en la chaîne du froid. C'est pas une putain d'opinion, la chaîne du froid. Je me pose la question si les blancs de poulet que tu nous as pas servi la dernière fois, tu les avais pas décongelés et recongelés. Avant de les décongeler, je veux dire. Pour les servir. Tu peux me répondre là-dessus?
2: On n'a qu'à réfléchir. Utilisons ce qui est rationnel.
1: Je me dis qu'il est possible que ma touffe de poils nous ait protégés. En fait, sur le coup, qu'elle ait fait une sorte de barrière. Ça, c'est scientifique.
0: Bon, du coup, je suis partie me faire tester. Je devrais recevoir les résultats dans 24 heures. Ça va le faire. 2025, ça va le faire. Ça va le faire.

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0: Oasis.
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Lazy Friday Night est de retour comme tous les vendredis de l'année sur Campus. Et c'est On The Road qui ouvre les festivités. On commence cette émission avec du rock à tendance psychédélique. Et avec une énergie soul, blues. Le groupe s'appelle Little Barry, groupe britannique qui s'est formé dans les années 2000, qui a enregistré plusieurs albums entre Londres et New York. Ils ont collaboré avec des musiciens comme Russell Simmons, batteur de John Spencer and the Blues Explosion, mais ils ont aussi joué avec Morrissey ou Primal Scream. Ils seront au Botanique mardi prochain, le 29 septembre. Voilà, enfin, de toute façon, le Botanique, au-delà de ce concert, a toujours une programmation exceptionnelle. Mais voilà, donc ils seront le 29 mardi pour présenter leur tout nouvel album, tout frais sorti, Gravity Freeze. Et on va passer le morceau Login Heart.

Little Murray, qui sera au Bota ce mardi à la salle botanique, ce mardi 29 septembre.

Herbie the Greatest, Hancock, 1974, point culminant, apogée du jazz funk, extrait de Trust, l'album Trust avec les Headhunters, qui l'accompagnaient à l'époque, le groupe qui l'accompagnait, les musiciens qui l'accompagnaient, Palm Grease.

Dr. John, grand prêtre de la Nouvelle-Orléans, extrait de Anuta Zone, produit en 1998 avec la participation de musiciens britanniques comme Paul Weller ou des membres du groupe, de groupes comme Supergrass, Portishead ou Primal Scream. Kaya Grigri.

Black Milk, légende du hip-hop de Détroit, qui a collaboré avec Slum Village, Danny Brown, Kendrick Lamar et même Jack White. Sera à la salle VK de Molenbeek ce dimanche.

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C'est le Easy Friday Night qui continue jusqu'à 22h30. Merci à Steph.

Out of This World, John Coltrane, Quartet, Elvin Jones à la batterie, Jimmy Garrison à la contrebasse et McCoy Tyner au piano.

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1: Universe at War. Sur l'album Illadelph Life. Roots. 30 ans cet album déjà.
0: Hell yeah. Qu'est-ce qui se passe, Chris? Ouais, tout de suite. On va laisser tourner le son. Tu peux déjà. Ah, voilà, ok. Ça s'appelle Hip Hop Underground, Blue Funk District. Hein, Chris?
2: What's up, Jay?
0: Ben, what's up?
2: Ça va tout le monde? Je
0: vais bien, bienvenue au Scoreland, frère.
2: What up, though? Au Scoreland, bonsoir à tout le monde.
0: Première heure de dingue, French. Total respect, frère.
2: Tête de sélection.
0: Jazz, puis hip-hop jazz. Et puis Blue Funk District dans la place. Yo. Comment ça va, Chris?
2: Une portion de Blue Funk District, mais on est tous ensemble. Mais tu
0: représentes Yannick, les autres.
2: Et moi aussi.
0: Ok, no doubt.
2: Voilà.
0: Mais c'est for life, toi et moi, donc on ne va pas se le dire. Quoi.
2: You know what I'm saying?
0: You know what I mean?
2: Et French, bien sûr, in the place to be. On arrive au moment propice. On est à deux jours de l'événement au VK et une collaboration avec le VK et Blue Funk District suite à la belle surprise du début de septembre avec Fat Cat. Là, on enchaîne avec Black Milk, qui est pour moi un bon petit héritage de Monsieur Jay Dilla. Respect, qui leur a appris beaucoup de choses et qui ont repris le flambeau. Et qui a repris le flambeau en mode solo et il a des deux casquettes comme vous avez pu comprendre. Il fait les beats et il rappe aussi.
0: Il est producteur aussi, Black Milk, bien sûr.
2: Donc il est extrêmement productif. Il bosse pour beaucoup d'artistes qui sont très connus et méconnus et carrément qui va dans toutes les zones où qui lui plaît, et ça c'est, il est très authentique dans tout ce qu'il fait,
0: dans toutes les stratosphères du hip hop, du rap,
2: ouais, et vraiment ouvert, très très ouvert, très hybride, tout en gardant son identité musicale et il est de Detroit, vraiment il porte le flambeau bien comme il faut. Il est peut-être pas assez connu à mon goût, mais quand même, il a vraiment fait beaucoup de choses. Et
0: Black Milk, il est pas assez connu.
2: Je trouve pas assez, mais il a quand même.
0: On le trouve pas dans le mainstream, mais il tourne bien dans le monde, hein, quand même.
2: Ouais, il fait son nom. Il fait bien son nom depuis. Il a quand même presque 20 ans de carrière, 25 ans de carrière.
0: C'est toi qui m'as fait découvrir Black Milk, je pense.
2: Possible.
0: Ouais. Du coup, j'ai acheté tout ce que je pouvais. Beaucoup en CD, parce que vinyle, c'était purgé déjà.
2: Bah voilà, donc lui, moi je l'ai découvert aussi lorsque j'étais disquaire, hein, et en fouillant, j'ai découvert qu'il était dans un autre groupe. Avant de devenir Black Milk en solo, il était dans le groupe Beer Gunner avec Young RG, qui fait partie de Slum Village, qui est lui aussi producteur et rappeur maintenant, et une entité officielle de Slum Village.
0: Each one teach one, learn, voilà. Sur Oscourland avec Chris Prolific. Continue, frère.
2: Et donc voilà, donc Black Milk vient ici défendre son titre, son nouvel 9e album. Parce que je pensais que c'était 8e, mais c'est le 9e album en fait solo.
0: C'est la pochette de l'album que tu as mis sur l'affiche, hein.
2: Ouais, c'est une portion. Voilà,
0: une portion.
2: Et en fait, l'album s'appelle Ceremonial. Donc cérémonial, et je trouve que ça porte bien, c'est un bon titre en fait, qui représente plein de choses, on peut le attitrer à tout, une sorte d'adjectif, mais cérémonial, c'est vraiment pour représenter tout ce qui.
0: Mais on va essayer d'en passer un quand même, avec les moyens technologiques.
2: Oui, je pense que French va se faire plaisir.
0: Ouais.
2: Et
0: on t'entend pas, French?
2: Si.
1: Ah non, j'ai calé un morceau là. C'est vrai qu'on l'a pas encore en vinyle. Mais préciser que le vinyle sera là au concert.
2: Il y aura du merchandising.
0: C'est pour ça qu'il faut
1: se procurer cet album, ce nouvel album.
2: Tout à fait.
0: Tout est dit déjà. Quoi.
2: Vous pouvez encore vous procurer des places. Il y a eu des places à gagner. Je crois qu'il en reste encore. Mais il reste encore des places. Et franchement, je vous demande, ce serait vraiment bien qu'il ait full la salle pleine pour lui, parce qu'il mérite, quoi.
0: Ça va, les commandes, elles sont...
1: Les préventes.
2: Ça avance bien. On espère que ça va encore un peu plus décoller, mais on veut toujours plus, un petit peu plus, parce que c'est vrai que l'idée, c'est de... Que l'artiste soit satisfait, mais comme
0: il,
2: nous.
0: Il faut dire clairement, Chris, aux gens qui nous écoutent, dimanche...
3: 27 septembre.
2: Septembre, pardon.
3: Moi, je suis avec une autre date, 27 octobre. 27 septembre, dimanche, Black Milk au VK.
1: Rue de l'école, et Molenbeek.
2: Et donc, c'est rue des écoles, au 76 rue des écoles,
3: Molenbeek.
2: Et,
3: Big up Molenbeek.
2: Merci aussi à tous ceux qui travaillent aussi là-bas, toutes les communautés. Et voilà, c'est un bel endroit et j'espère qu'on va me faire bien vivre dimanche. Et
3: le VK, c'est un emblème, hein, pour le.
2: Ouais, c'est une entité et c'est là qu'on a fait à l'époque MF Doom.
3: Yes.
2: C'était quand même.
3: Et tu m'as invité à être DJ. Ouais. J'ai fait le VK en première.
2: Exact.
3: Et c'était trop fort, frère.
2: Ouais, c'était magnifique.
3: J'en garde un souvenir.
2: Magnifique.
3: Wow.
2: Donc voilà, Black Milk dimanche. En première partie, nous avons notre ami local et MC talentueux émérite, Mr. Mikey Mike, qui sera là pour faire la première partie. Et j'espère que tous ceux qui aiment le rap francophone seront là pour le soutenir, parce que c'est un très très très bon MC. Je suis ravi d'avoir découvert cet MC aussi via les amis comme Smimouz.
3: Big up Smimouz.
2: Voilà, Smimouz qui a bien bossé sur son single avec lui.
3: Smimouz.
2: Et qui ont fait un super single qui a fait du bruit. Et puis lui, il fait du bruit déjà aussi tout seul avec ses projets. Et là, il viendra représenter tous ses nouveaux projets, en tout cas. J'espère.
3: Comme Black Milk d'ailleurs.
2: Voilà.
3: Donc c'est une journée, c'est une soirée. Découverte,
2: mais en même temps, voilà, de représentation authentique,
3: yes.
2: Et plein de nouvelles choses. Voilà. Donc, voilà, c'est pas que des Américains, c'est aussi du local. C'est très important de le dire. Et,
3: no doubt, tu fais bien.
2: Parce que je pense qu'il y a des gens qui mettent l'étiquette, oui, Américain, qu'Américain. Non, c'est pas vrai. Il faut pas oublier que sans les Américains ou cette culture, on n'en serait pas là. C'est parce que c'est grâce à eux qui ont poussé la machine et qui nous permettent aussi d'être passionnés, de continuer en vie.
3: Shout out to the Bronx et tout ce que ça a traversé après dans
2: exactement
3: les différents états.
2: Et voilà, que ça s'est propagé dans le monde et maintenant on est bien content que cette culture soit là. Donc je pense que c'est important quand même de leur remercier. C'est de la gratitude et voilà, mais c'est bien, on peut tout mélanger et on a du rap francophone, on peut le faire, donc il faut en profiter.
3: Mais ça reste real hip hop, tu vois.
2: Voilà, donc j'espère que il y aura le monde escompté. Voilà, on va s'écouter sûrement un morceau que French a calé. Et voilà, donc Black Milk, 27 septembre, pour son album Ceremonial.
3: Rue de l'école.
2: Au VK.

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1: Moi j'entends certaines choses vraiment que, qu'on peut même pas expliquer.
2: Mais tu te souviens quand ça t'est arrivé, c'est-à-dire quand tu as rencontré les génies, ça tu te souviens?
1: Là je me rappelle, mais ça c'est, ce n'est pas expliqué.
2: Ça, ça ne se raconte pas.
1: Non. Ça c'est très difficile. Parce que il y a 10 millions de choses. Qu'on peut expliquer, mais il y a certaines choses qu'on ne peut jamais quand même toucher.
2: C'est un secret.
1: Ouais. Il y a certaines choses aussi, je les parle aujourd'hui, enfin peut-être on ne se verra plus. Vraiment.
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0: 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Pasco dans la place, Chris dans la place, French dans la place. Shout out to RIP et Prodigy.
1: Prodigy, what's up, what, whoa, rest in peace.
0: Yes, yes, yes.
1: M.O.B.B.
0: Et le 27, hein, c'est dimanche. Hein.
1: Black Milk, Black Milk, 27 septembre, ce dimanche au VK.
0: L'adresse des
1: écoles,
0: rue des
1: 76 rue des écoles,
0: voilà.
1: À Molenbeek,
0: Ribeaucourt,
1: et avec notre ami et MC Mikey Mike, en première partie. Une collaboration avec
0: le VK et
1: Blue Funk District.
0: Blue Funk District.
1: Shout out to Yannick, voilà. Troco, et donc l'équipe. Et voilà, merci aussi, welcome to Belgium.
0: Yeah, Seb, le sang. Restez connectés, on continue en musique, ouais. C'est parce que les deux portes sont ouvertes, frère, comme ça tu sais. On continue en musique là, shout out. 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

Oui, vous êtes bien sur Oscourland 92.1 avec Chris Prolifique. Pascal dans la place French le 27 ce dimanche. N'oubliez pas OBK 77 et 76 rue des Écoles à Molenbeek représente Black Milk dans la place et Mikey Mike. Shout out à Modal. J'espère que tu vas bien, frère. Repose-toi bien. Sens-toi bien. So now that's for you.

20h30, 22h30, vous écoutiez Au Secours Land sur le 92.1 FM Radio Campus. Défi dû au contrôle du son de la sélection ce soir pour la deuxième heure. On se retrouve la semaine prochaine. 20h30, 22h30, c'est Au Secours Land. Stay tuned, juste après, c'est Pasco et Planet Jazz.

Temptation from the album Wings of Love. 22h30 sur le campus, vous écoutiez Au Scroland. Monsieur François des Fidji, il y avait ce soir comme invité Monsieur Chris Prolifique. Jusqu'aux alentours de 23h45, on est ensemble, Bruxelles. C'est le Easy Friday Night. You're welcome.

22h59, vous écoutez la petite sélection du vendredi soir. C'est le Easy Friday Night. Big up. Ouais, Dev, je t'ai raté, hein, mais tu peux rappeler.

23h dépassé de 44 minutes. On va se quitter pour ce soir. Comme je t'avais dit, jusqu'à 23h45. La semaine prochaine, c'est une longue session. On restera plus longtemps. Je te souhaite un bon week-end, un bon congé. Repose-toi bien. Fais plein de folies de ton corps et ton esprit. Tout ça dans la positivité. On est sur le campus 92.1 tous les vendredis soirs. C'est le Easy Friday Night. Welcome. On commence à 20h30 avec Oscourland. On finit à 23h45, minuit, voire parfois un peu plus tard, avec Monsieur Pasco et la planète jazz. Voilà, je te laisse avec les bandes non-stop de la radio. C'est toute la nuit. Ça tourne, ça tourne, ça tourne, ça tourne toute la nuit. Alright. Reste branché. Stay tuned, Comedy French. À la semaine prochaine si tout va bien. Passe un bon week-end.

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0: There was something very specific about it.
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